0: Quand tu dis impossible, c'était impossible.
1: Oh, et dans les circonstances, c'était pas un vilain relais non plus.
0: Et je vais pas nommer de joueurs, là, mais il y a certaines années où il aurait pu retirer certains joueurs avec ce jeu-là. Oh, on va garder ça là pour l'instant.
1: Arrête donc de dire du mal de Jeremy Profar.
0: Kyle Crawl s'amène au bâton maintenant avec un but sur balle en première manche. Lui aussi. Capitaine qui voudrait certainement réduire l'écart. 4 points déjà en faveur des Boulders. On va voir Chavez-Young au premier sans conséquence.
1: Ouais, évidemment qu'on va le surveiller. Hein. Chavez-Young est premier chez les Capitales au chapitre des buts volés avec, si je ne m'abuse, 24. Je vais vous confirmer le tout. Ouais. 24.
0: Ceci dit, j'espère que Chavez-Young n'a pas en tête de voler un but. Ce n'est pas une situation pour ça.
1: Ce n'est pas le moment.
0: Pas du tout. Sur élan, Crawl a été déjoué, 0 et 2.
1: Oui, c'était une grosse balle bien juteuse, celle-là, et Crawl s'était lancé de toutes ses forces, justement. 79 000 à l'heure, bas dans la zone des prises. Genre de tir auquel Crawl aurait pu faire très, très mal.
0: On vous dit que c'est pas une situation de vol pour Chavez-Young. Évidemment, on veut des points, puis les gratter un par un, ce serait une bonne idée. L'affaire, c'est quand tu tires l'arrière par 4, tu ne veux pas risquer de donner un retrait à l'adversaire. Alors, il y a un risque qui est peut-être trop élevé là, pour ça. Fausse balle derrière le marbre.
1: Tu l'as dit, le mot-clé là-dedans dans tout ce que tu as dit, c'est le risque.
0: Oui, parce que ça peut fonctionner. Évidemment que ça peut fonctionner.
1: Parce que si Young... Tu sais, enlevons, effaçons l'ardoise de ce que tu viens de dire, puis on dit que Young vole le deuxième. Bien, soudainement, avec un simple, c'est 4 à 1.
0: On crée du momentum.
1: Tu comprends, puis là, tu crées du momentum.
0: Mais s'il se fait retirer, par exemple, on vient d'éteindre le peu de momentum qu'on a réussi à établir depuis le début du match.
1: Et voilà. Puis là, pour l'instant, tu dois jouer un peu plus, entre guillemets, safe. Tu joues un baseball plus conservateur, peu de risques.
0: Pour ne pas donner de retrait.
1: Pour ne pas donner de retrait, mais quand viendra le temps d'appuyer sur l'accélérateur, il faudra le faire.
0: 0 et 2 à Crawl. Fausse balle.
1: Des prises à Crawl. Crawl se défend bien.
0: Est-ce que tu le sens, et je parle pas de blessure, mais le sens-tu très à l'aise dans le rectangle des frappeurs depuis quelques jours? Moi non plus.
1: Non, je le sens très mal à l'aise depuis sa 68e longue balle.
0: Ouais.
1: Ça me rappelle clairement lorsque Jeffrey Parra, en 2022, était à 31 circuits.
0: Donc, à la recherche du record d'Eddie Lantigua dans une saison, si je me souviens bien.
1: Oui, exactement. Ça a été un peu long avant qu'il obtienne ce record.
0: Tire à l'extérieur pour une deuxième balle. C'est 2 et 2. Crawl qui est de retour dans le compte.
1: C'est garanti qu'il y pense. Garanti. Les deux prochaines longues balles, là, il doit les frapper le plus rapidement possible.
0: Ouais, pour passer
1: pour
0: à autre chose.
1: Mettre ça derrière lui. Ouais.
0: 2 et 2. Sur élan. Il a été complètement déjoué là-dessus. Et malgré l'élan, vous avez vu encore une fois l'officiel Alex Lowry en mettre un peu de moutarde sur la troisième prise.
1: C'est son style, hein?
0: On n'aille pas ça. Alors, deux retraits au tableau maintenant pour Taurin Montgomery. Là, je commencerai peut-être à jongler avec l'idée d'avoir Chavez-Young en course là-dessus. Question de ne pas perdre la présence d'un coureur sur les sentiers. Mais d'un autre côté, il y a toujours ce risque-là de donner le retrait, là.
1: Mais en même temps...
0: Ça se pose plus au ballon de la part de Taurin Montgomery.
1: J'allais dire recommencer la manche avec Montgomery, ça me dérangerait pas, mais ce sera pas ça.
0: Un haut ballon qui est saisi dans la droite par Simmons pour le troisième retrait. Malheureusement, les Caps ne sont pas en mesure de s'inscrire au pointage encore une fois. Après trois manches complètes de jeu, 4 à 0 en faveur des Boulders de New York. On s'arrête du Stade Canac. 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Nouveau lanceur qui sera au monticule dans un instant.
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1: Voilà de retour au Stade Canac. Début de quatrième manche, c'est 4-0 New York sur Québec. Nouveau lanceur sur la butte pour les Capitales, le numéro 41, Émile Bois.
0: Deux victoires, une défaite pour Émile Bois depuis le début de la saison. Il a également un sabotage à sa fiche. 30 manches de travail, 6,60 la moyenne de points mérités, 1,57 le whip. Les chiffres sont tous élevés. Maintenant, il faut quand même mettre ça en perspective, sans dire qu'Émile Bois a une saison étincelante au Monticule. Il est souvent appelé à lancer dans des situations où le momentum n'est pas du tout au rendez-vous pour les Caps. Et c'est encore le cas ce soir.
1: Dans le cas de Patrick Bauer, ça se termine avec 3 manches lancées, 2 coups sûrs, 4 points mérités, 3 buts sur balle, 3 retraits sur des prises, 1 frappeur atteint et 1 circuit. Il n'appellera pas sa mère pour la qualité de ce départ. Voilà une première prise sur décision à Kyle Hess.
0: Dans ce temps, c'est fait. Gavin McKenna a été choisi au tout premier rang par les Leafs de Toronto du repêchage de la Ligue nationale de hockey.
1: C'est vrai, c'est ce soir, ça.
0: C'est en ce moment, mon cher.
1: Ouais. Voilà une deuxième prise. Sur décision 0-2. Est-ce a été atteint à sa première présence?
0: Donc, le prochain marqueur de 55 buts chez le Canadien sera choisi quelque part dans les prochaines minutes au 28e rang du repêchage.
1: Fausse balle derrière le membre, on demeure à 0-2. Oui, effectivement. Puis bon, pourrait y avoir certaines... je ne sais pas si on va avoir des transactions.
0: Bien, Dora Foyev, qui a notamment connu des excellentes séries avec les Golden Knights de Vegas, a été changé aux Rangers de New York contre 3 premiers choix, dont le 26e cette saison.
1: Pendant ce temps, la balle qui est frappée avec force par S à la clôture, un double dès le départ de cette quatrième manche.
0: Ouais, c'était frappé avec énormément d'aplomb dans la droite, ça, par S qui n'a jamais hésité à contourner le premier vers le deuxième pour un double.
1: Ouais. Ça mènera maintenant Norris McClure. Il a reçu un but sur balle, lui, à sa première présence. Alors, rien ne va là, pour les Capitales depuis le début de ce match. La balle qui est soulevée, un faible ballon, longue course à l'entrechamp-centre. Young demande la balle, la saisit. Le coureur Hess au deuxième ne bougera pas. Voilà qu'il y a un retrait.
0: Un retrait de routine dans la part de Chavez Young là-dessus, bien sûr, mais on doit aller les chercher, ces retraits de routine-là, jusqu'à maintenant.
1: Ah oui, il n'y a plus de place à l'erreur, ou à peu près. Là. John Schroeder s'amène 0-1. Et dans le cas de S, il faut s'assurer de le garder au deuxième. Il ne faut pas qu'il vienne marquer.
0: Ah non, l'hémorragie doit absolument être stoppée. Tu as tout à fait raison. Du baseball de rattrapage, c'est beau, là, mais 4 points déjà, c'est trop.
1: Oui, puis c'est surtout le fait qu'on a marqué à toutes les manches du côté de New York depuis le début du match. Premier tir trop haut pour une balle. Une ligne lanceur-receveur complètement québécoise, hein, avec Bois sur le monticule et Deschamps derrière le marge.
0: Oui.
1: Il n'y en a pas eu des tonnes de ça dans l'histoire des Caps.
0: Entièrement région de Québec, même, doit-on dire.
1: Entièrement région de Québec, t'as raison. En fait, c'était plus fréquent dans la première frange de l'histoire des Capitales.
0: Oui, oui, les années là, de championnat consécutif, 2010, 11, 12, 13, dans ces années-là, il y avait énormément de Québécois qui jouaient avec les Caps à ce moment-là. Et ça, c'est pas qu'on n'en veut pas, c'est qu'il y en a moins disponibles actuellement.
1: Voilà une prise sur décision, c'est 2-1. Quand on pense aux lanceurs québécois là, qu'il y a eu avec Québec, là, évidemment, Michel Laplante, Michel Simard,
0: Carl Gélina,
1: qui d'autre? Éric Gagné, maintenant Émile Bois.
0: Ajoute les receveurs, Pete Laforêt, Patrick Daou.
1: Pat Daou, Olivier Lépine.
0: Ouais.
1: 3-1 maintenant. Là, on vous a mélangé 3-4 époques là, tout en même temps. Là.
0: Oh oui.
1: C'est correct.
0: Ben oui. C'est le dernier départ d'Éric Gagné ici au Stade Canac demeurera mon moment préféré dans l'histoire des Capitales jusqu'à maintenant. Puis c'était même pas une fin de série, là, c'était simplement...
1: Oh. La balle est frappée solidement au champ droit. Acopian recule et va regarder aller cette balle. Elle est partie, circuit de 2 points. C'est 6-0 New York.
0: Pas trop de questions sur la claque là-dessus. C'est avec énormément d'aplomb dans la droite. 6-0 maintenant pour les visiteurs. Il n'y a rien qui va pour Québec.
1: Ouais, et c'est pas l'arrivée d'Émile Bois dans le match qui a changé la donne, qui a changé l'énergie. Ce sera au tour de Julian Boyd de s'amener. Il a frappé un optionnel, lui, en deuxième. Et on commence à bouger déjà dans l'enclos de relève des Capitales. Là. Il n'y a personne qui prend de tir actuellement, là, mais on se réchauffe. Premier tir est une prise sur décision à Boyd. Peut-être qu'un gars comme Igami là, pourrait venir...
0: Passer la mop
1: ben un petit peu. Là.
0: Igami, McCallican peut-être également. Ça prend des gars qu'on n'amènera pas dans des situations trop corsées. Là.
1: À l'extérieur pour une balle, c'est une et une.
0: Le temps est lourd, mais il n'y a pas de pluie, je pense, qui va nous tomber dessus. Là, on ne s'enligne pas pour ça.
1: Fausse balle derrière le marbre. On est à 1 et 2.
0: Boyd, c'est la deuxième saison au moins là, qu'on le voit venir faire son tour à Québec avec des équipes adverses.
1: Bien sûr que oui.
0: J'ai toujours remarqué son élan qui est, sans dire hasardeux, disons que je le trouve jamais stable dans le rectangle des frappeurs.
1: C'est que l'an passé, il jouait avec Tri-City.
0: Tri-City, hein, voilà. Je pense que c'est un bon joueur de balle. 283 de moyenne, c'est très bon pour un 9e frappeur, mais...
1: Il avait frappé 3-19 l'an passant en 60 matchs.
0: C'est strictement une question de perception dans mon cas. Là. C'est l'aisance qu'il... Voilà. L'aisance qu'il ne semble pas avoir dans le rectangle des frappeurs.
1: C'est un petit gabarit aussi. Là.
0: Les mains sont au-dessus du marbre dès le départ.
1: Tire complètement raté d'Émile Bois. Là. Ça a donné contre le sol. Même pas bloqué par Deschamps. Ça dévié dans l'écran arrière. C'est pas une grande soirée pour les Capitales jusqu'à maintenant. Évidemment, ils ont démontré de nombreuses fois dans leur histoire que c'est pas fini avant la fin de la 9e. Là. Pause balle.
0: Bon, si tu avais dit l'inverse, je t'aurais posé une question à la Walter Cyber. Et je garde ça comme ça pour l'instant. Monsieur Laure.
1: Êtes-vous fou? On a le même référent. Salut André. 2-2.
0: Allez, d'après moi, il est à l'écoute une fois de temps en temps, d'ailleurs.
1: Ah oui, si on croit ce genre de choses, effectivement. Est-ce que Boyd s'est compromis? On dit non. L'officiel 30, troisième, qui s'est prononcé.
0: Non, blague à part, tu as tout à fait raison. Là. En ce moment, il n'y a rien qui fonctionne pour les Caps, que ce soit en attaque ou en défensive. C'est très complexe depuis le début du match.
1: Le tir est une quatrième balle. Ce sera au tour de Santino Rosso de s'amener. But sur balle en première, double en troisième. Deux fois, il est venu marquer. Et maintenant, 6-0 Québec. 6-0 New York, pardon, contre Québec. On est en début de quatrième. Premier tir d'Émile. Oh! Fausse balle parce que ça a ricoché sur le frappeur, mais Rosso va s'en vouloir de s'être élancé sur ce tir-là. Il aurait probablement été atteint.
0: Oui. Les Aigles mènent 1-0 sur Sussex. Si on veut chercher du positif à quelque part, il y en a peut-être là.
1: Il y en a un qui a fait parler de lui, en tout cas, dans le baseball majeur ce soir. Celui qu'on appelle The Miz, non pas le lutteur professionnel.
0: Et Mizorowski avec les Brewers.
1: Jacob Mizorowski.
0: Je dirais pas juste ce soir, d'ailleurs.
1: Oui, mais ce soir, encore plus.
0: Qu'est-ce qu'il a fait?
1: 105,5 000 à l'heure.
0: Ah oui?
1: Le tir le plus puissant jamais enregistré par un partant dans l'histoire du baseball majeur. 105,5.
0: Ah oui. Ah, les Brewers...
1: Elle devait siffler. Tire qui rate pour une balle, c'est une et une.
0: Les Brewers ont une bonne franchise de baseball en général, mais ce qu'ils ont actuellement comme jeunes joueurs, là, Andrew Fisher qui s'en vient également dans les mineurs, il y a quelque chose qui se passe de ce côté-là. Ils ont déjà plusieurs excellents éléments.
1: Oui, ils sont bien installés au sommet de la centrale. Hein? 6 matchs et demi d'avance sur les Cubs. La balle est frappée solidement dans la droite. Akopian recule et cette balle-là va donner contre la clôture, rebondit. Akopian ramène la balle. Ce sera un double pour Santino Rosso. Et Boyd, lui, va s'arrêter au troisième. Il n'y a toujours qu'un seul retrait.
0: Akopian a bien tenté de la jouer, la comédie, là-dessus, en sortant le gant pour faire mine de capter la balle, mais en aucun cas, il a été en mesure d'atteindre cette balle-là. Puis Akopian, c'est pas un petit bonhomme, là. Mais aucune chance.
1: Ouais, c'est un... On s'approche du carnage. Matt Polk s'amène. Il est 1-2. Il a la longue balle en première. Elle a été bonne pour 2 points. Premier tir de bois, fausse balle derrière la main. Dans le cas d'Émile, là, on est déjà une vingtaine de tirs. 3 coups sûrs, 2 points. Tout ça en un tiers de manche. Il y a 2 coureurs en position de marquer. Le tir d'Émile, la cible au coin extérieur, est-ce qu'il s'est compromis? On dit oui. Voilà une deuxième prise.
0: Écoute, on va aller chercher le plaisir. Là. On peut aller le chercher. Là.
1: Ouais.
0: Polk, dans le cercle, dans le rectangle des frappeurs, dit, on va demander à l'officiel si je me suis lancé. Puis là, il regarde derrière, puis l'officiel Laurie le pointe déjà. Il dit, ah, OK, c'est beau.
1: Ouais,
0: avec clairement là,
1: ah, OK, je suis okay, allé. Ah, bon, OK. 0-2. Temps d'arrêt demandé par le receveur des champs.
0: On est en situation de match parfait pour les Red Sox sur les Yankees.
1: Fausse balle.
0: Et on est en sixième manche, Marc-André, donc
1: quand
0: de ce
1: même,
0: côté-là.
1: Qui est le lanceur?
0: Le lanceur Tolley qui est là. Le jeune lanceur Tolley qui est excellent, recru cette année. Et jusqu'à maintenant, Peyton Tolley a été tout simplement magistral. Il n'a rien donné aux Yankees. Rien du tout.
1: Intéressant, un peu de baume hein, pour...
0: Ouais, c'est pas que les Red Sox, ça va bien.
1: Non, non
0: là.
1: Les Red Sox, c'est pas une bonne saison là, jusqu'à présent. Trop bas, voilà une première balle, c'est 1-2. Les Red Sox, là, actuellement, c'est 33-46. Ils sont 5e et dernier dans l'Est, à 14 matchs et demi de la tête. C'est 5 matchs de pire. Pire que les Blue Jays, qui sont quand même... Puis je veux pas casser du sucre sur le dos des Jays, mais ils sont quand même à 9 matchs et demi de la tête.
0: Oui, c'est ordinaire comme saison pour les Jays. Là.
1: Et c'est les Yankees qui mènent présentement dans l'Est.
0: Édouard Julien est partant pour les Rockies ce soir face à son ancienne équipe, voilà, les Twins du Minnesota. Donc ça, c'est quand même bien pour lui. Bien installé au 9e rang des frappeurs, comme c'est son habitude également. Et vous comprendrez qu'Otto Lopez, lui aussi, est de l'alignement partant chez les Marlins, mais eux, ils seraient fous de ne pas le faire jouer.
1: Effectivement.
0: C'est juste le meilleur du baseball.
1: Est-ce qu'il a été atteint? Non. Troisième balle. Alors, de 0-2, on est passé à 3-2. Compte complet avec un retrait. C'est bien compliqué chez les Capitals ce soir. Le tir. Quatrième balle et les buts seront remplis avec un retrait. Alors, pour Émile Bois, là, bon, Christian Chénard va aller s'entretenir avec lui. Double, circuit, but sur balle, double, but sur balle.
0: Là, je comprends que...
1: Et on s'active dans l'enclos de relève à nouveau là, chez les Capitals. Mais c'est parce qu'à un moment donné, on ne peut pas brûler tous nos releveurs au match numéro 1 de la série. Là.
0: Non, vraiment pas. Je regardais également, est-ce qu'il n'y a pas un joueur de position qui pourrait être l'un des appelés pour venir passer la mop. Mais je pense que Igami sera... Écoute, on n'a pas la...
1: D'après moi, on va faire appel à ses services, effectivement. Je ne serais pas surpris de ce soir.
0: On n'a pas le scoop, mais lui, il n'est pas dans le mélange pour le reste de la saison, en théorie. Là.
1: Non,
0: il est là en attendant que Ruben Castro reprenne son poste de vétéran. Mais non, tu as un excellent point. À un moment donné, tu ne peux pas changer de lanceur aux 5 minutes non plus.
1: Ben non. Alors, au tour de Jason Agresti de s'amener. Un retrait sur des prises et un but sur balle pour Agresti ce soir. Christy a 30 ans, c'est l'un des vétérans chez les Boulders. Est-ce qu'on a rempli les deux rôles de vétérans chez les Boulders cette saison? C'est moi vérifier.
0: Oui, l'autre, c'est le lanceur Tyler Vail.
1: Ah, Tyler Vail,
0: qui était d'ailleurs
1: oui.
0: avec l'équipe l'an dernier.
1: Oui, oui, oui, absolument, qui est leur releveur numéro un. Premier tir loin à l'extérieur pour une balle à Agresti.
0: Et Émile se bat contre lui-même
1: oh,
0: actuellement.
1: Oui, là,
0: c'est difficile pour lui, c'est évident. Il le sait, pas besoin de lui rappeler.
1: Non, c'est ça. Puis c'est obligé de vous dire, là, malheureusement, c'est pas une grande saison pour Émile Bois jusqu'à présent. Là. Autant il a été, ça a été une des plus belles, sinon la plus belle histoire de la saison passée. Fausse balle du côté droit, c'est une et une.
0: Tu sais, ce que Patrice Calabrini nous expliquait en début de saison, c'est qu'il faut revoir les attentes à la baisse dans le cas d'Émile Bois, parce qu'effectivement, l'an dernier, ça a été sensationnel. Et là, cette saison, on peut difficilement lui en demander plus.
1: Ouais.
0: Alors, toute performance sera en deçà de ce qu'on a vu l'an dernier, tout dépendant des attentes qu'on a. Et l'autre chose, avec tous les problèmes qu'on a eu en relève, on l'a souvent placé dans des situations qui ne le mettaient pas, mais pas du tout à son avantage.
1: Non, c'est ça. Là, c'est encore cette fameuse théorie de la chaise, là, ouais. Le bon joueur dans la bonne chaise.
0: Ceci étant dit, soyons clairs, là, effectivement, on a parfois le goût d'être chauvin, mais t'as raison.
1: Mais
0: ce n'est pas une grande saison pour Émile Bois. Je pense qu'on peut tout dire ça et
1: tout,
0: ne pas
1: ça.
0: Se tromper.
1: Tout ce qu'on vient de dire là est vrai. Là. Nous, on ne dit que ça de la vérité. C'est ça qu'on fait, Pierre. Hein?
0: En général.
1: Ça rate bas au coin extérieur. 2-2 maintenant à Agresti. On vous rappelle que les buts sont remplis. Un seul retrait. C'est maintenant 6-0 Boulders en quatrième manche. Émile est prêt. Voilà son tir. Il va les frapper. Un roulant en direction de Crawl. Au deuxième pour un. Au premier, pas à temps. Et un point va marquer. Si on tourne ce double jeu-là, la manche est terminée. Au lieu de ça, c'est 7-0.
0: Alors, un autre point qui s'ajoute au total des Boulders qui marquent dans une autre manche. C'est-à-dire toutes les manches depuis le début de la partie. Ils ont inscrit des points. C'est complexe.
1: Coureur aux extrémités maintenant avec deux retraits. Pour Aaron Simmons qui s'amène. Frappe un optionnel, lui, à sa dernière présence. Soulève un très haut ballon. Il semble avoir de l'espace pour Amada. Dans le territoire des fausses balles. Saisi pour le troisième retrait. Alors, bon, heureusement, ce boulet est allé rapidement. Mais les Boulders en ajoutent trois. Et on s'en va en fin de quatrième. C'est 7-0 Boulders en direct du Stade Canac. Le baseball des capitales vous revient dans un instant sur Chiz et sur HTM.
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0: Alors, de retour au Stade Canac pour la fin de la quatrième manche. S'en viendront au bâton Antonio Valdez, David Mandem et Jordan Smith pour les Capitals qui n'ont que deux coups sûrs ce soir. Tir de l'arrière par 7 sur les Boulders qui n'ont que 5 coups sûrs. Hein? Donc, on a profité des largesses des lanceurs également.
1: Oui.
0: Des buts sur balle, un frappeur atteint, une feinte irrégulière. Il y a eu un peu de tout là, qui va... Un peu tout croche pour les Capitals ce soir.
1: Et dans le cas de Garrett Peters, ben lui, ça lui amène à avoir une répétition qui a juste besoin d'être ordinaire pour connaître du succès. Là. Il n'a pas besoin d'être bon. Là. Il a besoin d'être ordinaire et ça va fonctionner.
0: Oui, je suis d'accord avec toi. Il est à 54 lancés en 3 manches de travail. C'est pas si mal. Ça peut être un petit peu élevé, mais c'est pas la fin du monde. Alors que le premier tir est trop bas à Antonio Valdez. Mais si je m'appelle TJ Stanton, là, moi, je vais étirer Peters autant que je vais pouvoir.
1: Ah, ben oui.
0: Je vais ménager
1: ben
0: ma relève pour la fin de semaine. Voilà une première prise. C'est une et une.
1: C'est qu'une situation, par exemple, à 7-0, où il donnerait 2 points dans une manche. Mais là, si c'est 2-2, par exemple, à cause de ces points-là, là, tu commences à réfléchir. Qu'est-ce qu'on doit faire? À 7-2 au lieu de 7-0, tu te poses pas la question, tu continues.
0: Tu le laisses là.
1: Tu peux m'en donner une autre de plus. Parfait. Donne-moi-en une de plus.
0: Suite à la fausse balle de Valdez, c'est maintenant 1-2.
1: Nous, on va se lever, hein, parce qu'à un moment donné, ça prend un peu de dynamisme dans tout ça. Puis ça fait 1h30 qu'on joue, puis il n'y a pas beaucoup de rythme dans ce match-là.
0: Le tir qui rate à l'extérieur pour une deuxième balle, c'est 2-2.
1: Vous êtes des tonnes en passant à venir nous voir pour nous saluer, passer des bons commentaires au sujet de la diffusion des matchs. D'abord, merci. C'est très sincère dans notre cas. On est content d'avoir de vos nouvelles. On a rarement plus de 30 secondes à vous consacrer parce qu'on est débordé, mais on a toujours 30 secondes.
0: C'est ça. On est toujours en train de préparer quelque chose, un avant-match, un entre-manche, une statistique particulière parce que ça a l'air qu'il y a quelques statistiques au baseball qui existent.
1: Oui.
0: Et voilà une troisième prise sur décision. Alors, comme si c'était pas suffisant. Antonio Valdez qui a figé sur un tir au coin intérieur. Et il y a un retrait.
1: Alors, en résumé, ben, n'hésitez jamais à venir nous voir, nous saluer. On est toujours content d'avoir de vos nouvelles.
0: David Mandem s'amène au bâton maintenant. Mandem est 0-1 ce soir, lui qui effectue un retour au jeu. Après avoir eu 2 jours de congé, il n'a pas joué mercredi et jeudi. Premier tir est une prise sur décision. Mandem frappe quand même pour 299 depuis le début de la saison. Il avait d'ailleurs connu tout un début de saison. La balle est frappée, un faible roulant en direction du deuxième. Le relais attend pour le deuxième retrait.
1: Et ça se fait en un claquement de doigts, Marc-André. C'est toute la différence de quand Québec est en défensive. Là, je ne sais pas si Émile Bois va retourner au monticule, mais si on va chercher le troisième retrait très rapidement, là, il aura eu 7 minutes de pause maximum.
0: Il va avoir l'impression d'y retourner avec une espèce de je sais pas, de douleur à l'âme ou quelque chose. Ah oh non, faut pas que j'y retourne.
1: Parce qu'il est revenu avec le caquet-bas vraiment. Là,
0: ben
1: du monticule jusqu'à l'abri, là, c'était pas la joie tout à l'heure.
0: Tu y retournes en te disant, oh non, ça va faire mal. Sur élan. On a une deuxième prise à Jordan Smith. Retiré sur des prises, lui, en deuxième. Écoute, là, les Capitals ont été retirés dans l'ordre en deuxième. 4 frappeurs en troisième. Et là, on est à une prise d'être retiré dans l'ordre en quatrième également.
1: Et tout le mérite, ben pas tout le mérite, mais une partie du mérite revient à Peters, qui, lui, là, ne s'obstine pas avec le match, comme on dit. Il s'en va sur la butte pour garrocher et on passe au frappeur suivant.
0: Sur élan, voilà une troisième. Non, ricochet non maîtrisé, donc ça devient une fausse balle.
1: Oui, d'ailleurs, Schroeder fait dire, oui, c'est un ricochet, Marc-André, je te le jure.
0: Ouais.
1: Lui, là, il a encaissé le coup sur la dernière séquence. Schroeder, qui, lorsque les tirs sont demandés, bas au coin extérieur avec un frappeur droitier, là, régulièrement va y aller à la Yadier Molina, c'est-à-dire avec la jambe complètement en extension du côté droit.
0: Oui, on est petit prise cerise là, sur le dernier tir. 0-2. Le tir. Qui rate tout juste un peu haut. On croyait avoir obtenu la troisième prise chez les Boulders. Je crois qu'on avait un argument d'ailleurs.
1: Je pense que oui. Quel mauvais élan de la part de Jordan Smith là-dessus.
0: Troisième prise. C'est ainsi que ça se termine avec les Capitales retirées dans l'ordre. Après quatre manches complètes de jeu.
1: Ça fait longtemps qu'on a vu les Caps être aussi flat au stade Canac que ce soir.
0: Quatre manches complètes de jeu sont effectuées ici au stade Canac. C'est 7-0 Boulders en direct du stade Canac. On revient.

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3: Alors qu'on va débuter la cinquième manche ici au Stade Canac, Émile Bois qui est de retour pour une deuxième manche de travail, va compléter ses tirs d'exercice. Allons faire un tour sur les autres résultats ailleurs dans la Ligue frontière.
4: Oui, les Grizzlies de Gateway mènent 7-0, comme ici d'ailleurs. 7-0 sur les Thunderbolts de Windy City. On est en quatrième manche. Les Crushers de l'Équerrier tirent de l'arrière 4-0 face aux Mud Monsters du Mississippi en quatrième manche également. Les Aigles de Trois-Rivières ont vu les Miners reprendre les devants. Maintenant, c'est 3-1 pour les Miners, un résultat de sixième manche. Les Slammers de Joliet et les Wild Things de Washington, c'est 2-0 pour Washington, un résultat de cinquième manche. Les Yards de Florence et les Others d'Evansville, 0-0 en deuxième. Et dans les autres matchs à la
3: piste, on joue pas, en fait. On vient de recevoir le communiqué, bon. Là. Evansville et Florence, c'est à l'eau pour ce soir.
4: C'est à l'eau.
3: Voilà.
4: 4-0 pour les Jackals du New Jersey sur les Titans d'Ottawa, un résultat de cinquième manche. Et les Valley Cats de Tri-City qui mènent 4-0 sur les Boomers de Schaumburg, un résultat de huitième quand même.
3: Pendant ce temps, c'est Fritz Ganter qui est au bâton pour les Capitals ce soir. Pour les, pour les Boulders contre les Capitals, je m'excuse.
4: Regarde, quand on parle de momentum, ça touche tout le monde.
3: Ça touche tout le monde, t'as raison. Deux balles, aucune prise. Sur élan, voilà une première prise. C'est 2-1.
4: Parce que s'il y a une chose que les Caps n'ont pas été en mesure d'aller chercher ce soir, c'est bien du momentum. C'est 0-0. Quand on dit, et c'est intéressant, ça nous permet de ramener sur la déclaration.
3: On le voit même dans le non-verbal des joueurs à l'avant-champ, c'est lourd.
4: Tu sais, je disais tout à l'heure, ça fait longtemps qu'on a vu les Caps être flat comme ça à domicile, donc être ternes comme ça. Puis, il y a eu un match de 2000 buts sur balle la semaine passée, mais c'est pas la même chose. C'est pas la même chose en ce sens que là, il y a rien qui fonctionne. Alors que lorsque c'est un match de buts sur balle comme on a vu la semaine dernière, là, t'as comme un coupable entre guillemets, puis le reste du monde peut pas suivre. Là, personne n'est embarqué dans le train pour le moment jusqu'à maintenant ce soir.
3: Écoute, on voyait Crawl avec les mains dans le dos là, il y a jusqu'à deux secondes. Est-ce que tu as déjà vu ça?
4: Non. Et tout à l'heure...
3: Fausse balle, on est à 2-2.
4: On s'en parlait hors des zones. Je pense qu'il aurait probablement pu amorcer une balle à double jeu avec plus de dynamisme
3: plus de
4: qu'il l'a fait.
3: Oui, exact.
4: Mais c'est ça. Tout tombe mal là, pour l'instant ce soir. C'est une soirée très difficile.
3: Puis qu'on se comprenne bien, là. Sur une saison de 102 matchs, ça va arriver. Sur élan, voilà une troisième prise. Ganter est retiré au bâton.
4: Un rare point positif, on va le prendre.
3: Oui, absolument. Alors, comme je le disais, là, sur 102 matchs, ça va arriver.
4: Ouais.
3: C'est long, une saison de baseball. C'est juste que dans les cinq dernières saisons, à Québec, je ne suis pas sûr que c'est arrivé, ce genre de match-là. Peut-être une fois, là. Mais c'est vraiment pas une coutume, puis... De façon générale, si on a une performance plus difficile, on l'a sur la route. Donc, premier tir à Carl Hess, c'est une balle.
4: On a beaucoup associé ça avec le manque de profondeur dans l'enclos. C'est pas juste ça. Il y a un manque de profondeur peut-être général actuellement, en ce sens que tu n'as pas beaucoup de clients potentiels pour remplacer, prendre la place de joueurs qui sont éteints.
3: Oui, sur élan, voilà une première prise, c'est 1-1.
4: Que ce soit en attaque ou au monticule, t'as pas vraiment cette profondeur-là actuellement. Est-ce que ça va changer dans les prochaines semaines? En tout cas, la composition de l'équipe va changer. Ça, c'est clair. Il y aura des éléments supplémentaires, des gars qui vont également être remerciés. Ça, c'est sûr. Maintenant, qui, quand, comment, pourquoi, combien?
3: Valtier frappant en force dans l'allée de droite. Ça va rouler jusqu'à la clôture. Hess va contourner le premier, filer facilement jusqu'au deuxième. Va peut-être s'essayer jusqu'à trois, peut-être. Non, va demeurer au deuxième finalement. Une fois que la balle est ramenée à l'avant-champ. Donc, un double pour Carl Hess, son deuxième du match. Bien, quand on regarde l'alignement des Capitals, Pierre, là, c'est pas très, très compliqué à faire la déduction. OK? Mettons qu'on parle pas des lanceurs pour cette fois-ci. Là.
4: Oui.
3: Deschamps, Desfretas, je pense que c'est assez safe.
4: En fait, c'est notre meilleure position en termes de stabilité et de rendement.
3: Crawl et Valdez, ça m'inquiète pas trop. Montgomery, ça m'inquiète pas trop non plus. Shimizu est sur la liste des blessés. Qu'est-ce qui va arriver?
4: On le connaît peu aussi, il faut dire.
3: Mendham ne m'inquiète pas trop. Amada ne m'inquiète pas trop, puisqu'il a débloqué dans les dernières semaines. Il reste à Copian. Est-ce qu'on peut trouver mieux qu'à Copian? Peut-être dans la bonne chaise. Mais en même temps, ça m'inquiète pas trop. Chavez Young, aucun problème. Jordan Smith, pour moi, ça m'inquiète pas trop. Zeb Roos, quand la dernière fois que vous avez joué Zeb Roos, vous?
4: C'est pas un facteur. Clairement pas un facteur
3: donc,
4: pour
3: lui,
4: l'instant.
3: Lui, il est à risque. Lui, il est à risque.
4: Donc, Chimizu, on sait pas vraiment ce qu'on a entre les mains réellement dans son cas.
3: Ben non, il se bat avec cette blessure, vilaine blessure à la cheville, là. Pendant qu'on est à 0 et 1 sur Norris McClure.
4: C'est pas le premier Shimizu hein, dans l'histoire des capitales de Québec, d'ailleurs.
3: Non, t'as raison.
4: TJ Shimizu, qui est installé maintenant dans la région de Québec depuis des années.
3: Oui, oui, oui, oui. Tire d'Émile, la balle qui est soulevée, un très, très haut ballon. Valdez recule légèrement dans l'entrechamp droit, va saisir facilement pour le deuxième retrait.
4: Tu parlais des époques qu'on mélangeait tout à l'heure. Là, je vous ai ramené loin. Là, avec TJ Shimizu, on est au début des années 2000.
3: Ouais, on est vraiment dans les premières années de l'équipe. Là.
4: Je vais aller voir ce que mon ami TJ fait ces temps-ci. Ça fait longtemps que j'ai eu de ses nouvelles. J'ai été entraîneur dans la même ligue que lui. Là, il a poursuivi sa carrière ensuite.
3: Ah oui, hein?
4: Oui.
3: Dans le senior?
4: Ouais.
3: John Schroeder maintenant au bâton. Frapper la longue balle en quatrième. Bonne pour deux points. Premier tir, fausse balle du côté gauche. Oui, et ce soir, là, on reprendrait quelques joueurs d'ancienne époque. Là.
4: Oui. Caractère bouillant ou
3: ouais.
4: un compétiteur à la David Glaude, peut-être. Oui, oui.
3: Un petit Valentin à soir, me semble, ça ferait du bien.
4: Bon point.
3: Petit électrochoc, là, à la Yesmuel Valentin. Tir qui rate à l'extérieur, c'est une et une.
4: Ah, il y en a eu des histoires au Stade Canac depuis quelques décennies maintenant, là, des belles histoires à raconter, des histoires intéressantes à raconter. Mm-hmm. Ce soir, c'est moins beau et intéressant à raconter.
3: Tire trop haut pour une deuxième balle, c'est 2 et 1.
4: Et en défensive, des matchs comme ça, c'est interminable. Au monticule, c'est interminable également. Entre la tête, ouais. Dans la tête du lanceur, là, c'est...
3: Ah, c'est pesant. Là.
4: Ça peut-tu finir?
3: Actuellement, là, Émile Bois, pour lui, là, le pire sport au monde, c'est le baseball. Voilà une deuxième prise, c'est 2 et 2. Vous comprenez que j'exagère quand je dis ça, là.
4: Non, mais en fait, oui et non. C'est précisément l'état d'esprit dans lequel il doit se trouver actuellement.
3: C'est comme, hey, serais-tu ailleurs, moi, présentement? Écoute. Puis quelque chose de désagréable, là. Un rendez-vous pas le fun chez le médecin. Fausse balle derrière la marbre. On demeure à 2 et 2. Un traitement de canal.
4: Ouais, ça, c'est...
3: Quand tu préfères ça à être sur le monticule, là, c'est parce que t'auras envie d'être ailleurs, hein?
4: Oui. Aïe, aïe, aïe.
3: 2 et 2, voilà le tir de Émile Bois. Fausse balle du côté gauche. On va demeurer à 2 et 2 avec deux retraits. Mine de rien, on est à une prise de s'en sortir sans accorder de points pour la première fois, pour la première manche du match chez les Capitales. Admettons qu'on voudrait vous dire ça avec un peu de positif.
4: On est aussi à un coup sûr de donner un point dans une cinquième manche de suite.
3: Oh, ça y est, le défaitiste qui est arrivé. Émile prend sa pause. Voilà son tir. Faible roule en direction du deuxième. Valdez va saisir et remettre à Montgomery à temps pour le troisième retrait.
4: Pas sans peine au deuxième en ce roulant-là. Pas été si facile que ça à saisir. Valdez joue pas en confiance, c'est clair.
3: Non, il n'y a rien de facile ce soir, mais on l'a fait, Pierre. Et les Capitales, pour la première fois du match, en cinquième, n'accorde pas de points. On s'en va en fin de cinquième, on est à la mi-match. C'est 7-0 Boulders en direct du Stade Canac, le baseball de la Ligue frontière. Vous revenez dans un instant sur Chiz et sur HTN.
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3: Alors, nous voilà de retour au Stade Canac, fin de cinquième. Les Boulders bien installés en avant, 7-0, sur les capitales de Québec. Qui enverront le pas de leur alignement dans cette cinquième manche. Utah Amada, Nicolas Deschamps et Eddie Jacobian.
4: La beauté de ce sport, c'est qu'avec 1, 2, 3, 4 et 5 tours au bâton à faire pour les Caps d'ici la fin du match, avec quelques coups sûrs, on peut se relancer.
3: Absolument. Il n'y a rien d'impossible. Voilà une première prise à Amada. Il est 0 à 1 ce soir. Amada, avant le match, là, une vingtaine de minutes de temps là, dans le rectangle des frappeurs à faire de la visualisation.
4: Moi, je crois énormément à ça en passant, là, que ce soit au baseball, dans le sport ou dans la vie en général. Lorsque tu as visualisé une situation qui va survenir, si tu la vis une première fois dans ta tête, ou une 12e fois dans ta tête, bien, la 13e fois, c'est bien plus facile d'y faire face.
3: Absolument. Une balle deux prises à Amada.
4: Maintenant, il faut que l'athlète croie au processus également, parce qu'un athlète qui irait faire de la visualisation sans vraiment y croire, vous trouverez ça un peu ridicule. T'as rien à gagner là-dedans.
3: Non. Faut que tu sois commis au processus.
4: Exact,
3: là.
4: Exact.
3: On le voit beaucoup dans le hockey professionnel, là, des gars qui vont venir s'installer, s'asseoir au banc, là, puis... Oh boy, sur élan, troisième prise, Amada a été complètement déjoué sur un tir qui a touché le sol.
4: Je sais pas s'il l'avait vu celle-là tout à l'heure, mais ouais. Il aurait dû la recommencer.
3: En fait, s'il l'a vu dans sa visualisation, il aurait dû la laisser passer. Nicolas Deschamps s'amène au bâton maintenant. Deschamps est 0 en 1, lui aussi, ce soir. Un ballon dans la droite. Premier tir au coin extérieur qui rate de peu pour une balle.
4: Je parlais de Pavel Dorofeyev tout à l'heure des Golden Knights de Vegas qui a été échangé du côté des Rangers de New York. Donc, trois choix de repêchage et un nouveau contrat de 7 ans et 11 millions de dollars par saison qui a été signé sur le coup. Lui, il a connu séries de rêves avec les Golden Knights de Vegas.
3: Mais mettons une statistique de saison régulière, là. C'est combien de points en saison régulière?
4: Écoute, je te reviens là-dessus.
3: La balle qui est soulevée au champ opposé... Longue course, ça va tomber en lieu sûr. C'est la tente, Pierre. Petite tente de Deschamps. Un coup sûr. Un troisième seulement.
4: Et une rare.
3: Ce soir.
4: Une rare raison de se réjouir dans les estrades au point
3: Absolument.
4: Où un léger coup sûr comme ça amène bien des réjouissances.
3: Plus d'applaudissements qu'à l'habitude, oui, effectivement.
4: Dorofeyev a inscrit 64 points quand même, dont 37 buts cette saison, 35 buts la saison dernière, mais en série cette année, en 22 matchs, 12 buts, 4 passes. Il a été excellent.
3: C'est très bon. C'est juste que moi, je vais comparer ça aux joueurs qui ont été signés par le Canadien de Montréal avant que Copienne dépose l'amorti. Faudra faire vite. Tout le monde est sauf. Le relais est hors cible. Deschamps va s'envoler vers le troisième. À Copienne vers le deuxième. Bon. Ben, il y a un peu de vie dans le Stade Canac, Pierre.
4: On parlait de créer du momentum, Marc-André.
3: Bingo.
4: C'est fait. Maintenant, il faut capitaliser là-dessus. Et inscrire des
3: Écoute
4: points.
3: La foule!
4: Les gens sont pas difficiles à allumer, là. Ça prenait juste ça.
3: On attendait que ça. Alors, on donne simple à l'avant-champ à Copien. Erreur par la suite pour justifier la présence au deuxième. Et là, sans plus tarder, on va y aller d'une visite au monticule du côté des Boulders. On veut s'assurer peut-être de ne pas réveiller la bête.
4: Ce qui est une excellente idée, d'ailleurs.
3: Oui.
4: On n'attend pas avant d'intervenir chez les Boulders. On frappe dès maintenant.
3: Bon, et c'était pas... Écoute, revenons sur le jeu, là. L'amorti déposé par Akopian était loin d'être un amorti spectaculaire et bien déposé. Cet amorti-là a flotté dans les airs et a réussi à tomber parce que il y a eu une fraction de seconde d'hésitation entre le lanceur et le joueur de troisième pour savoir qui allait la saisir. Uh-huh. Et finalement, on a failli entrer en collision une fois que la balle était tombée.

0: Prends, c'est pas une longue balle, c'est un double pour garder le momentum en vie.
1: La balle qui est frappée avec une certaine force au champ gauche, mais qui flotte dans les airs, ce sera saisi. Et Deschamps va venir marquer, ce sera un ballon sacrifice. Les Capitales vont s'inscrire à la marque. C'est 7-1. Écoute la réaction de la foule quand même.
0: Tant mieux. Les gens sont pas difficiles à satisfaire ce soir et c'est bien correct. Écoute, si ça peut donner une partie d'énergie aux Caps pour revenir dans le match, pourquoi pas?
1: C'est ce que ça prend.
0: Ouais.
1: Mais je t'entends penser et trouver à quel point c'était pas une bonne idée de Young d'être impatient au bâton.
0: Mais non, il fallait continuer.
1: On avait besoin peut-être du Chavez Young, frappeur professionnel là, dans ce cas-ci.
0: Ouais.
1: Autour de Carl Kral. Il est 0-1 ce soir, lui. Un but sur balle et un retrait sur des prises. Avec deux retraits, il a encore un coureur en position de marquer, c'est Eddie Kopien. Kopien est quand même rapide, donc un simple pourrait être suffisant pour faire marquer Kopien. Le tir. Fausse balle derrière le marbre. Alors, une et une. En toute franchise avec vous, là, la foule s'est réveillée d'un trait. Elle n'attendait que ça, de voir les siens démontrer un petit signe de vie. À l'intérieur, c'est une deuxième balle. 2-1 à Crawl. Le lanceur Peters est prêt. Prend sa pause. Le tir. Une balle drôlement frappée par Crawl. Le relais attend pour le troisième retrait. C'est ce qu'on appelle en anglais là, une excuse me swing. Tentait de retenir son élan, mais il a quand même fait contact. Comme vous voyez, cette balle est demeurée en jeu. Donc, Crawl est facilement retiré.
0: Au moins
1: 5-3.
0: Au moins, il a eu la bonne réaction. Par exemple, Marc-André, il a pris les jambes à son cou. Il a tenté d'être sauvé. Il a tout donné. Rendu là,
1: t'as pas le choix. Après 5 manches complètes de jeu, les Capitales se sont finalement inscrits à la marque. Mais il y a encore beaucoup de chemin à faire. C'est 7-1 Boulders de New York. En direct du Stade Canac, le baseball de la Ligue Frontière vous revient dans un instant.

0: De retour au Stade Canac, nouveau lanceur sur la butte pour amorcer cette sixième manche. Il s'agit du droitier, le numéro 28, Adam McCallican.
1: Oui, dans le cas de McCallican, ça a été une saison en dents de scie jusqu'à maintenant. Pas de décision dans aucun cas. 7 manches et 2/3 de travail. La moyenne de points mérités est à 8.22. Le whip est à 2.48. C'est très, très élevé. Maintenant, il est dans la mission de essayer de nous garder à 6 points d'écart, mais surtout vient prendre des manches.
0: Dans le cas d'Émile Bois, c'est 2 manches de travail, 4 coups sur 3 points, mérités, 2 buts sur balle et 1 retrait sur des prises. McCallican a bien fait sa dernière sortie.
1: Oui. 2 manches de travail, si je ne me trompe pas.
0: Oui.
1: On a besoin de ça, là, des lanceurs dans l'enclos de relève qui nous en donnent un peu plus que ce à quoi on s'attend de leur part. Et là, théoriquement, il est là probablement pour 2 là, également.
0: Il y a des bonnes chances, effectivement. Julian Boyd est le premier frappeur qui va l'affronter. Il est le 9e frappeur du rôle offensif.

0: Tire est une prise sur décision à 89 000 à l'heure. Boyd, ce soir, c'est un but sur balle à sa dernière présence, un optionnel en deuxième. Et il est venu marquer également en quatrième. Tire de McElhinney sur élan, voilà une deuxième prise. Alors, rapidement, on est à 0-2. Temps d'arrêt demandé par Boyd. Alors, les Boulders ont marqué 7 points sur 6 coups sûrs depuis le début du match. 1 point sur 4 coups sûrs pour les Caps. 7-1, la marque. McElhinney est prêt. Voilà son tir. La balle est frappée tout juste hors ligne du côté gauche, là, du côté du troisième coussin. Boyd qui avait tenté de retenir son élan, mais a tout de même fait contact. Alors 0 et 2. McElhinney s'installe. Et son tir, trop haut pour une première balle, c'est 1 et 2. Dans tous les cas, ben, on va jouer un deuxième match de cette série-là demain. 19h05, le lanceur partant sera Masatoshi Sakurai.
1: Qui est l'une des valeurs sûres de l'équipe depuis le début de la saison
0: très
1: d'ailleurs.
0: Présent, oui, effectivement. Tir de McElhinney qui rate à l'intérieur. Deuxième balle, c'est 2 et 2. Cette cinquième manche chez les Caps sera redonnée un peu de vie, là, tant sur le terrain que dans les estrades. Va les frapper à travers le monticule. C'est hors de portée de tout le monde. Et voilà un simple pour Julian Boyd. Dommage parce que McElhinney avait rapidement pris les devants là, dans cette présence. À 0-2.
1: On va-tu à 0 et 2? En fait, avec deux prises au compte, ce tir-là n'était pas suffisamment sur les coins du marbre pour
0: je suis d'accord avec toi.
1: Pour être tueur un peu.
0: Santino Rosso, lui, il a un bon match. Deux doubles et un but sur balle. Donc, il a frappé la balle d'aplomb. Premier tir de McElhinney au coin extérieur qui rate pour une balle. Tir suivant, fausse balle. Tir qui était bas, hors de la zone des prises. C'est pas un vilain tir, ça, de McElhinney. McElhinney, un Canadien.
1: Oui.
0: Un Colombie-Britannique qui a atteint le niveau 2A dans l'organisation des Rockies du Colorado.
1: C'est un gros bonhomme, là, vous le voyez, à 6 et 5.
0: Oui. Et c'est... a dû se remettre de blessures importantes, là. Et là, violation du chronomètre à McElhinney. C'est 2 et 1 maintenant.
1: C'est complexe pour les Caps.
0: C'est un peu spécial ce qui vient de se passer là, Pierre, là, parce que Rosso le savait. Il avait son bâton sur l'épaule. On a laissé lancer McElhinney et ensuite on a décrété la violation du chronomètre. C'est un peu particulier ce qu'on vient de voir là.
1: Deschamps a même demandé à l'officiel sur les sentiers de se déplacer un peu pour avoir un bon accès au chronomètre dans son visage, question de mieux diriger son lanceur. Il y a peut-être ça également.
0: Là. Ça, ce qui est tout à fait correct. Là. 2 et 1. Le tir. La balle qui est frappée en force au champ centre. Ouf. Young recule à la piste d'avertissement, saute et circuit. La soirée de feu de Santino Rosso se poursuit avec un circuit de 2 points. C'est 9-1. New York.
1: Cette balle-là est sortie pressée au champ centre. Si ça avait été dans l'un des deux côtés, on se serait même pas posé la question. Et on ne s'est pas plus posé la question au champ-centre à un moment donné. Là.
0: Là, 101 000 à l'heure à la sortie du bâton, 394 pieds du marbre.
1: Quelle bonne frappe.
0: Oui, et Santino reçoit quel match.
1: Ah oui, ah oui.
0: Deux doubles, un circuit, un but sur balle, deux points produits, trois points marqués.
1: Mais ça vient de te jeter une douche d'eau froide sur l'enthousiasme qui avait gagné le Stade Canac dans les dernières minutes.
0: Ouais, on est revenu à il y a 15 minutes.
1: Mais avec un point de plus pour l'adversaire, ouais. En faveur de l'adversaire.
0: Un roulant frappant en direction de l'arrêt court par Matt Polk. Le relais attend pour le premier retrait 6-3. Alors, on va poursuivre. Jason Agresti va s'amener maintenant.
1: C'est une soirée difficile pour les Caps ce soir. Même chose pour les Jays. On est rendu en septième manche. C'est toujours 5-0 pour les Rangers du Texas. Seulement trois coups sûrs pour les Torontois. Ouais.
0: Et les Rangers qui traversent une bonne séquence aussi. Premier tir à Agresti, trop à l'intérieur pour une balle. Surélan, voilà une première prise, c'est une et une. Bonne balle à effet là, de McCallican là-dessus. La chemise ACDC ce soir pour les Capitals. Très jolie. Balle qui est frappée en force au champ opposé. Et ça tombe en lieu sûr, ça roule jusqu'à la clôture. Agresti contourne le premier, s'en va au deuxième. Il y aura un jeu, mais Agresti est sauf. Un double pour celui qui est également l'entraîneur des frappeurs des Boulders.
1: Et c'est une course tout en intensité. Là. À 9 à 1, il aurait pu tout simplement contourner le premier et se rendre à cet endroit-là, dire parfait, le travail est fait. Non, Agresti a mis toute la gomme.
0: Ouais.
1: Et ça,
0: la
1: c'est
0: pédale
1: la...
0: au plancher.
1: Ouais, c'est la marque d'une équipe qui, oui, joue en confiance, mais également qui... Les bonnes habitudes de travail. Voilà.
0: Oui, absolument. Puis, ben. Depuis plusieurs saisons, il y a un objectif clair chez les Boulders de New York, c'est battre Québec.
1: Oui.
0: TJ Stanton veut battre Québec et disons que son noyau de joueurs également, là, dont Jason Agresti fait partie.
1: Uh-huh.
0: Et lui doit donner l'exemple, lui qui fait partie du personnel d'entraîneur. Donc,
1: il avait été très bon lors notamment du concours de circuit hein, ici il y a deux ans lors du match d'étoiles, Jason Agresti, si je ne me trompe pas.
0: Je crois que tu le mélanges avec John Cristino. Qui avait remporté le concours de coup de circuit.
1: Pas impossible. À tout le moins, il participait à la Classique d'étoiles, si je ne me trompe pas, cette année-là.
0: Ah, il y avait beaucoup de représentants des Boulders cette année-là. Ils étaient cinq de mémoire. Premier tir qui rate pour une balle. Classique de circuit dans laquelle on attendait Justin Gideon et on avait eu Carl Kral qui avait atteint la finale. Le tir de McCallican, faible roulant en direction du premier. Montgomery saisi va compléter lui-même pour le deuxième retrait. Sur le jeu, Agresti va progresser jusqu'au troisième. Donc, il y a deux retraits.
1: Et c'est celui que j'avais en tête, c'est pas Agresti, c'est... Joey DeLuca. Puis effectivement, là, celui que tu as nommé tout à l'heure, John Cristino, ça c'est clair. Mais ce n'était pas Agresti, le receveur auquel je pensais. Alors, mon erreur, c'est vraiment Joe DeLuca qui était là pour les Boulders cette année-là. Comme quoi...
0: Ben, les frappés, un dur roulant à l'arrêt court, saisi du gant renversé par Kral. Le relais à Montgomery attend pour le troisième retrait. Ça, c'était bien fait en défensive de la part de Kral. Là. Donc, rapidement, on va chercher le troisième retrait. Mais malheureusement pour les Capitals, un circuit de deux points de Santino Rosso qui connaît une soirée exceptionnelle.
1: Oui.
0: Rajoute deux points pour les Boulders. C'est maintenant 9 à 1. On s'en va en fin de sixième. En direct du Stade Canac, le baseball de la Ligue Frontière vous revient dans un instant sur Chiz et sur HTL.
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2: Voilà de retour au Stade Canac. Nouveau lanceur pour les Boulders de New York en cette fin de sixième manche. Pierre, le droitier, le numéro 28, Anthony Leak.
3: En espérant que le nom de famille soit annonciateur de la suite des choses pour ce soir.
2: En tout cas, coule.
3: Pour l'instant, 2 victoires, 3 défaites depuis le début de la saison. Une victoire protégée. En 25 manches et 2 tiers, 7.36 la moyenne de points mérités et 1.60 le whip. C'est un lanceur qui peut ouvrir la porte.
2: Oui, parce que Garrett Peters, lui, ne l'a pas ouvert la porte.
3: Oh non.
2: 5 manches de travail, 4 coups sûrs seulement, 1 point, il n'est pas mérité. 2 buts sur balle et 6 retraits sur des prises. Il y a une partie de moi, Pierre, qui n'est pas capable de se dire que si on avait capitalisé sur cette fameuse première manche...
3: La première manche, c'est clair,
2: aurait...
3: ça donne un tout autre rythme à ce match-là.
2: Peut-être autre chose comme match. Là.
3: But sur balle, coup sûr des 3 premiers frappeurs. Rien partout au résultat.
2: Oui, aucun point. Pendant ce temps, c'est Tarin Montgomery qui est au bâton. Il a un simple ce soir. Il est 1-2. Et là, une balle, une prise au compte. Sur élan, voilà une deuxième prise.
3: On a des équipes qui vont bien ces temps-ci. Les Boulders, 7-3 à leurs 10 derniers. Les Jackals, 7-3 également à leurs 10 derniers matchs. Les Thunderbolts de Windy City, 8-2. À leurs 10 derniers matchs.
2: Quand même. Capital dans les 10 derniers, c'est?
3: 7-3.
2: 7-3.
3: Il n'y a pas d'équipe là, à 0-10 à leurs 10 derniers matchs. Les pires fiches, c'est 3-7.
2: La balle frappée à travers le monticule. C'est finalement saisi. Du gars renversé. Quel jeu en défensive. Et on a retiré Montgomery au premier.
3: Ouais, Rosso,
2: quel
3: là.
2: Beau jeu de Rosso qui en rajoute cette fois en défensive. Saisi du gant renversé.
3: Si on a été impressionné par Ferroggiaro cette semaine, par les Titans d'Ottawa à la position de joueur d'arrêt court, là, ce soir, celui qui retient l'attention, effectivement, c'est Rosso au deuxième.
2: Oui. Et je vais donner une mention également là, à Carl Hess au premier coussin parce que le relais, le jeu, le catch de Rosso était beau. Son relais, un peu moins.
3: Plus difficile.
2: Et c'est Hess qui s'est étiré à sa droite pour saisir cette balle. Premier tir à Antonio Valdez à l'intérieur pour une balle. Valdez est 0-2 avec 2 retraits sur des prises et 2 retraits sur des prises sur décision à part de ça.
3: Oh! J'ai une nouvelle à t'annoncer dans un instant.
2: Ah oui? Alors que le tir est une prise, une et une.
3: Maddox Dagenais des Remparts de Québec vient d'être sélectionné au 16e rang seulement du repêchage par les Blues de Saint-Louis. Maddox Dagenais, si je ne me trompe pas, était 15e espoir nord-américain cette année.
2: Sur élan, voilà une deuxième prise et...
3: C'est tout un accomplissement là, pour le jeune Dagenais, qui est le fils de Pierre Dagenais d'ailleurs, un franc-tireur comme son père. Wow, ça c'est une excellente nouvelle.
2: Ouais, et... Donc, au 16e rang, tu me dis?
3: Oui, par les Blues de Saint-Louis.
2: Donc, les Blues ont baissé. Ils devaient repêcher 15e. Ils ont fait l'acquisition de Mason McTavish des Ducks d'Anaheim. Les Ducks ont repêché 15e. Et au 16e rang, ils ont mis la main sur Maddox Dagenais.
3: Donc, les Ducks voulaient absolument obtenir les services de Nikita Klepov du Spirit de Saginaw. C'est un repêchage à la Ligue nationale. Ils sont toujours intéressants, là. Puis qui n'est pas particulièrement intéressant nécessairement là ce soir. Mais depuis quelques jours, ça bouge tellement dans la Ligue nationale de hockey.
2: Ça va être plate le 1er juillet, Pierre. Sur élan, voilà une troisième prise. C'est l'heure du sombrero pour M. Valdez ce soir.
3: Au moins, cette fois-ci, c'était lancé.
2: Oui. Parce qu'on a eu des transactions d'importance, là.
3: Ah, cette semaine, ça a bougé énormément.
2: Bon, pensons à Brady Tkachuk, là.
3: Oui.
2: Celle qui a parti le bal, là.
3: Qui d'ailleurs, on vous rappelle que le 7 juillet prochain...
2: La promotion des Titans d'Ottawa.
3: C'est la meilleure promotion de l'histoire des promotions au baseball, je crois.
2: La Forget Brady Day.
3: Vous amenez votre chandail des Sénateurs d'Ottawa au nom de Brady Tkachuk et quelques temps plus tard, on va vous envoyer par la poste un chandail numéro 7 des Titans d'Ottawa.
2: AJ Wright.
3: Il n'y a pas de commune mesure entre la Ligue nationale de hockey et la Ligue frontière, mais reste que je trouve que le Flash est spectaculairement intéressant.
2: Absolument. Absolument. Au bâton, c'est David Mandem. Maintenant, il est 0 en 2 ce soir. 0 et 1 au compte. Il y a deux retraits. Personne sur les sentiers. Fin de sixième. C'est 9 à 1 New York. La balle qui est trop basse pour une première balle, c'est 1 et 1. Le Canadien, rien à signaler ce soir. On repêche toujours 28e.
3: Pour l'instant, oui. Peut changer, mais pour l'instant, oui. Ah, c'est Maddox Dagenais au 16e rang, là. C'est toute une nouvelle pour lui.
2: Oui, absolument.
3: Ça veut dire que les Blues croient beaucoup en ce jeune homme-là, là, pour le choisir là, alors qu'il était 15e espoir nord-américain. Oui,
2: on pouvait plus s'attendre à le voir en fin de première ronde. Peut-être
3: début de deuxième.
2: Même début de deuxième.
3: Ah oui, exact. Clairement, les Blues l'avaient dans le viseur.
2: Voilà une deuxième prise. C'est 2 et 2. Mais les Blues, historiquement, ont déjà bien frappé avec des joueurs québécois. Là.
3: Oui. Ils ont sélectionné il n'y a pas si longtemps que ça Zachary Bolduc également,
2: oui,
3: qui est un choix de premier tour.
2: Ils ont fini par transiger, mais
3: oui,
2: il y croyait. Il croyait aussi faire une belle acquisition à Logan Mailloux. Je ne suis pas sûr qu'il le referait aujourd'hui. Violation du chronomètre au lanceur Leak. On est à 3 et 2 maintenant. Encore une fois, on l'a appelé sur le tard, hein, cette violation de chronomètre. On a laissé Leak lancer pour ensuite annoncer la violation de chronomètre. Le tir. À l'intérieur pour une quatrième balle. Alors, Mandem obtient une passe gratuite avec deux retraits. Ce sera au tour de Jordan Smith de s'amener. Lui aussi, tout comme Antonio Valdez, a été retiré deux fois sur des prises ce soir.
3: Je mentionne aussi au passage, en passant, qu'aujourd'hui, on a annoncé la signature chez l'Avalanche du Colorado de Brent Burns, le jeune Brent Burns.
2: Oui.
3: 41 ans. Un an, 800 quelques mille dollars, ça peut aller jusqu'à 3 millions avec les bonnies. Dans les circonstances, là, on refait de la place à un routier, un vieux routier.
2: Dans le cas de Brent Burns, là, il est à une cinquantaine de matchs d'être l'homme de fer absolu là, de la Ligue nationale.
3: Donc, des matchs consécutifs sans être à l'écart.
2: Premier tir qui rate pour une balle à Jordan Smith.
3: Il est aussi probablement le joueur de la Ligue nationale de hockey qui a le moins de dents dans la bouche.
2: C'est exactement... Oui, j'aurais pu finir ta phrase. Je savais que c'est là que t'allais. Ouais, c'est parce que Gino Ojik joue plus.
3: Ce serait difficile.
2: Une et une. À Jordan Smith. Sur élan, voilà une deuxième prise. Smith a été complètement déjoué par cette rapide à 92 000 à l'heure. Temps d'arrêt demandé par Smith.
3: Scott Harper me semble être celui qui s'exerce du côté des Boulders au monticule d'exercice actuellement au champ gauche, le 25.
2: Sur élan, voilà une troisième prise. Et Jordan Smith aussi est retiré sur des prises pour la troisième fois ce soir.
3: Avec des élans pas convaincants. Hein?
2: Oh non, c'est pas un grand match pour Jordan Smith, comme plusieurs autres capitales d'ailleurs ce soir. On s'en va en septième. C'est 9 à 1 New York en direct du Stade Canac. 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
2: Début de septième manche au Stade Canac, c'est 9-1 pour les visiteurs, les Boulders qui mènent sur les Capitales et les Boulders qui n'ont d'ailleurs, Marc-André, jamais regardé derrière.
3: Non.
2: En première manche, on a inscrit 2 points. Les Caps ont rempli les buts, pas de retrait et malheureusement, on n'a rien inscrit. Et ensuite, ça a été là un long fleuve tranquille pour les Boulders. On a ajouté des points ici et là à toutes les manches, sauf en cinquième.
3: Et on dirait que cette opportunité ratée en première manche, les buts remplis, pas de retrait, on dirait que ça a scié les jambes.
2: Ça a suivi l'équipe tout le long. Ouais. On sera prêt à prendre dans un instant. Carl Hess sera le premier frappeur à venir au bâton.
3: Mais Callaghan, lui, est de retour pour une deuxième manche de travail. Évidemment que dans une situation comme celle-là, on va l'étirer.
2: Oui, clairement. Premier tir qu'il envoie à Hess, c'est une prise au coin extérieur. Hess, ce soir, a 2 doubles et il a été atteint. Il a marqué 2 fois. Le tir suivant est une balle, c'est 1-1. Ça a raté tout juste sous la zone des prises. Hess, qui ne présentait pas des chiffres spectaculaires avant le match de ce soir, là. Un circuit, 10 points produits, moyenne de 229. Et là, il vient d'être atteint pour une deuxième fois. Il aura donc atteint les sentiers à toutes ses présences.
3: C'est oui.
2: 4 en 4 sur les sentiers.
3: 2 en 2 dans sa fiche.
2: Ce serait probablement passé de la dernière balle sur sa jambe avant, mais TJ Stanton qui se rend là pour s'enquérir de son état, mais pas d'inquiétude. Il s'amènera maintenant Norris McClure. En cas de McClure, aujourd'hui, il est 0 en 2 avec un but sur balle. Et avec Aaron Simmons, là, c'est... Bon, Aaron Simmons, Fritz Gunter et McClure n'ont pas de coup sûr jusqu'à maintenant. Premier tir qui rate à l'extérieur, beaucoup trop loin pour une première balle. McClure est un frappeur gaucher. Le lancer. Fausse balle derrière le marbre. On tombe à 1-1 maintenant.
3: En fin de 8e à Boston, c'est maintenant 5-1 pour les Red Sox. Donc,
2: plus de match parfait.
3: Le match parfait, là, ça s'est terminé. 1 point sur 2 coups sûrs là, pour les Yankees.
2: Le jeune Peyton Turley qui continue d'attirer les regards. En fait, du côté de Boston, c'est les histoires individuelles qui attirent plus que les résultats collectifs. Fausse balle derrière le marbre, c'est 1-2. Dans le cas de Turley, oui. Également Roman Anthony, qu'on surveillait beaucoup en début de saison, qui, on doit le dire, n'a pas encore pris son envol. Il y avait un gros buzz sur lui en début de saison. Il n'a pas encore pris ses aises complètement. 1-2 à Norris McClure. Le tir. La balle est frappante, il est sûr, du côté droit dans l'allée. Ce sera pour plus d'un but.
3: Il a lu cette balle courbe.
2: Du début à la fin.
3: Oui, facilement. Ça va être un triple, ça.
2: Oui, ce sera un triple. On va venir marquer sur la séquence également pour les Boulders. Un triple pour Norris McClure. Un autre point marqué pour Kyle Hess. Et c'est maintenant 10-1.
3: Pendant ce temps, c'est 4-0 Minnesota sur les Rockies, déjà en milieu de cinquième manche. Les Rockies qui n'ont qu'un seul coup sûr, là, soit dit en passant.
2: Don.
3: Et il n'appartient pas à Édouard Julien.
2: J'ai dit Don, mais ça va être John si ça ne vous dérange pas. John Schroeder maintenant s'amène au bâton.
3: Otto Lopez 0 en 2 contre les Cards de Saint-Louis. C'est 0-0 en cinquième.
2: Premier tir au coin extérieur, une courbe qui touche la cible à 80 000 à l'heure. Otto Lopez qui frappe quoi, cinquième ce soir? On l'a donc changé du... Ici, malgré le fait qu'il est le meilleur, je vous rappelle, meilleur frappeur du baseball majeur depuis le début de la saison, il s'est promené là, entre les rangs 1 et 5. Là. C'est pas au fixe dans son cas. La balle est frappée encore une fois en lieu sûr. Un autre point va venir marquer. Schroeder qui continue sa bonne soirée de travail avec un deuxième coup sûr. Il avait frappé la longue balle en quatrième et là, ben, il vient de produire un point. C'est 11 à 1.
3: Rien à faire ce soir. Ce genre de soir.
2: Ça fait deux fois dans la semaine où ça arrive. Ça, c'est plus rare dans le cas des Capitales.
3: Oui, mais là, celle-là est bien pire que mercredi
2: soir.
3: Oui,
2: absolument,
3: là.
2: Absolument.
3: Parce que mercredi, au moins, il y a eu, tu sais, il y avait quand même une certaine énergie. Il y avait, bon...
2: On était un peu plus compétitifs,
3: là,
2: ça, c'est clair.
3: Là, on est amorphe ce soir, là, complètement. C'est... de loin, le moins bon match de la saison des Capitales jusqu'à présent.
2: Premier tir à Julian Boyd, maintenant, qui rate au coin extérieur. Première balle. Faible ballon du côté gauche, ce sera hors ligne. On tombe à une et une maintenant dans le cas de Julian Boyd. Boyd aujourd'hui, un coup sûr en deux présences. Il a marqué deux fois, car il a hérité d'un but sur balle en quatrième. La grosse manche, là, en quatrième, où on a inscrit trois points chez les Boulders. 11 à 1 au pointage, 11 à 4 les coups sûrs. Il n'y a pas d'erreur de part et d'autre.
3: Alors qu'il devrait y en avoir une, là, soit dit en passant, une erreur. Là. Il devrait y en avoir une aux Boulders.
2: Pour justifier, c'était en cinquième manche, pour justifier la présence de Deschamps au troisième et la présence de Copien au deuxième.
3: Et elle est là, c'est juste une erreur sur le tableau indicateur ici à Québec. Parce que lorsqu'on va sur le
2: site, elle est là.
3: Le box score, on va dire, de high score là, pour le match, elle est bel et bien là.
2: Prise sur décision, on tombe à 2 et 2 maintenant. La rapide est difficile à placer. Là, même ce tir-là qui a été accordé par l'officiel, c'était une rapide à 90 000 à l'heure au coin intérieur, mais ça ne touchait pas la cible. Alors, ce sera probablement modifié au tableau indicateur ici pour ceux qui nous écoutent sur le 94-3. Ouf! Fausse balle de plein fouet. Heureusement, personne... ne semble avoir été atteint. Il y a même une jeune spectatrice qui est en mesure de récupérer la balle très rapidement. On va en garder un beau souvenir. On reste à 2 et 2. Coureur au premier, pas de retrait. 11 à 1 pour les Boulders. Rien ne fonctionne pour les Caps. Le tir-là était haut et hors de la zone des prises pour une troisième balle. Jusqu'à maintenant, dans cette manche, là, frappeur atteint, un triple et un simple. Compte complet. Fausse balle du côté droit. Boyd se bat bien. Si on a pris une pause au repêchage de la Ligue nationale de hockey, vous comprendrez qu'on ne l'écoute pas attentivement. Là, c'est simplement de côté, mais il n'y a pas... Ah, voilà, une nouvelle sélection qui vient d'être effectuée. Maddox Dagenais, depuis 20 minutes, était le seul choix qui sortait. 3-2. Tout juste fausse balle du côté gauche. TJ Stanton qui a insisté. Non, elle est bonne. Mais non, TJ. Hors ligne. On reste à 3-2. Tu as remarqué si oui, Stanton arbore toujours la fameuse moustache qui lui est très typique. Je ne le vois pas d'ici, mais j'en suis convaincu.
3: Il a encore son bon gabarit aussi d'ailleurs. C'est un grand bonhomme, le TJ Stanton. Là.
2: Es-tu capable de nous trouver ses stats avec les Capitales au tournant des années 2010? Sûr. Il avait été un excellent releveur numéro un pour les Caps. Et voilà une quatrième balle pendant ce temps à Julian Boyd.
3: Toujours pas de retrait dans cette manche.
2: Pas de retrait. Coureur au premier et au deuxième. On tire de l'arrière par 10.
3: Stanton, gérant. Sixième saison, hein, en passant, pour TJ Stanton à la barre des Boulders.
2: Et il avait été l'entraîneur des Aigles avant.
3: Pendant deux saisons, effectivement. Je vais juste le mentionner. Comme joueur, il aura passé...
2: Quoi, trois ou quatre saisons?
3: Au total, c'est sept saisons à Québec.
2: Entrecoupé d'un... OK, parfait.
3: Mais entrecoupé d'un passage là, à Fargo-Moorhead et à Sussex.
2: Pendant que McElhinney retraite vers l'abri pour...
3: Oui, ce sera la fin pour lui.
2: Au profit de... Je pense que notre boule de cristal était Igami, bonne. Là. C'est Igami qui va venir passer...
3: Oui, oui, à la couleur du gant. On va aller pour Chikara Igami qui va s'amener.
2: Donc l'entraîneur des lanceurs qui a un... Disons, un poste dans la rotation de releveur pour l'instant.
3: Oui. En fait, il est officiellement, il est bench coach.
2: Oui. Et joueur vétéran.
3: Et traducteur.
2: Tout ça.
3: Pour les Japonais. Et on l'a rentré finalement dans la rotation de releveur. Donc, dans le cas de Chikara Igami, c'est une victoire, aucune défaite depuis le début de la saison. Six manches de travail, une moyenne de points mérités à 7,50. Un whip à 2,33. Vous comprenez que c'est élevé. Il a 6 retraits sur des prises, 7 buts sur balle. Et l'adversaire fera pour 304 contre lui. Alors, Igami qui va s'amener dans un match à oublier pour les Capitales de Québec.
2: On était sur le cas de TJ Stanton lors de ses passages à Québec.
3: Oui.
2: Je le disais, là, les souvenirs sont excellents parce qu'il a été dans les grosses années, il a été avec les Caps.
3: 2011-2012, ça a été ses deux meilleures saisons. 2011, 15 sauvetages. 2012, 18 sauvetages.
2: Wow.
3: Et en 2012, là, écoutez, la moyenne de points mérités était à 1,73. Le whip était à 0,77.
2: Quand je vous dis qu'il a été un releveur étoile, tu viens de nous en faire la preuve.
3: Oui. C'était un des très bons, là. Mais est-ce qu'on peut... Releveur numéro un, est-il le meilleur?
2: Ah oh là, c'est difficile,
3: bon,
2: évidemment.
3: Moscatiello a eu une très, très bonne saison. Si on recule un peu plus loin... C'est difficile, là, parce qu'à un moment donné, notre mémoire va nous faire défaut, là.
2: Mais il a été l'un des meilleurs.
3: Mais l'un des meilleurs,
2: ça,
3: sans aucun doute. Sans aucun doute. TJ Stanton. Puis la saison... C'est la saison... 2012, là, qui aurait été particulièrement convaincante.
2: Et si tu regardes à ta droite, 2012, qu'est-ce que tu vois?
3: Bannière de championnat.
2: 2011.
3: Bannière de championnat aussi.
2: 2013.
3: Bannière de championnat.
2: 2010.
3: 2010 aussi.
2: Puis on va arrêter là pour l'instant parce que je vois pas les autres.
3: Ben, ça te prend un 2009, mon cher, parce que c'était le 5 championnat de suite.
2: C'est quand même...
3: Marc, on pourrait égaliser cette saison.
2: Quelle séquence quand même. Oui, t'as raison, il y a une possibilité qu'on y arrive cette année. Ça va prendre moins de matchs comme ce soir, par exemple.
3: Ah, absolument.
2: Parce que ça ne donne pas tout à fait espoir en ce moment-là.
3: C'est quand même une fiche de 30 et 10, puis quand même premier au classement général.
2: Absolument. Santino Rosso revient malheureusement au bâton. Je dis malheureusement parce que ce soir...
3: Il est sur la balle.
2: Il est 3 en 3.
3: À peu près.
2: Avec deux doubles, un circuit, un but sur balle. Il a marqué 3 fois. Et là, le compte est à 1-1.
3: Et là, écoute, Pierre, faudra va falloir s'excuser et pas à peu près. Là.
2: Qu'est-ce qu'on a mal vu?
3: Parce qu'on est vraiment pas dans le match, nous non plus. Là. Sur la monticule, mon cher Pierre, c'est Boris Vetcherkov qui est là.
2: Mon
3: c'est
2: Dieu,
3: pas Chikara Igami, c'est Boris Vetcherkov.
2: On a baissé pavillon, clairement.
3: Ouais, pas à peu près.
2: On s'est laissé entraîner dans tout ce marasme de match.
3: Oui, sincèrement désolé de cette erreur de recul.
2: Mais sais-tu quoi? C'est pas déraisonnable d'avoir pensé qu'Igami serait venu passer la mop comme
3: oui,
2: on dit
3: oui,
2: en
3: oui,
2: fin de match comme ça.
3: Là,
2: parce que
3: je comprends. Mais...
2: Vetcherkov, c'est pas nécessairement une situation avec toute l'étoffe qu'il a, mais en même temps, doit prendre confiance, ça c'est vrai. Puis je vais te donner le bout de la couleur du gant aussi, qui est clairement un élément qui nous permet d'identifier Igami. Ouais. Alors, toutes nos excuses... On sera meilleur demain. Alors, 3-1 à Santino Rosso. Oh, puis à un moment donné, dans un match à 11-1 comme ça, où rien ne va, on a besoin de certaines discussions de côté, genre repêchage de la Ligue nationale de hockey, tout ça qui nous amène à avoir... L'attention ailleurs. La sélection de Maddox-Dagenais continue d'être la meilleure nouvelle de la soirée jusqu'à maintenant, ça c'est clair.
3: Ouais.
2: 16e au total par les Blues de Saint-Louis. Parce qu'ici, rien ne va pour les Capitales. 11-1. Un résultat de début de 7e manche.
3: J'ai toujours pas de retrait, là.
2: Et c'est un but sur balle. Passe gratuite à Santino Rosso. Son deuxième ce soir. Alors, les buts seront pleins pour Matt Polk, qui a frappé la longue balle un peu plus tôt dans le match. C'était en première manche pour donner les devants aux siens 2-0. Et à ce moment-là, ben, les Boulders n'ont plus jamais regardé derrière.
3: C'était le 7e but sur balle accordé par un des lanceurs des Capitales ce soir.
2: Premier tir, c'est une prise sur décision. Oh, il a échappé son bâton là-dessus. Ça se retrouve dans les estrades.
3: Dans les estrades, ouais.
2: Et la bonne nouvelle, encore une fois, personne n'a été blessé sur la séquence.
3: Imaginez, là, le bâton. Le bâton s'est retrouvé dans les estrades et Polk a quand même fait contact avec la balle.
2: Donc, fausse balle, effectivement. C'est 0 et 1.
3: Fausse balle. Faux batte aussi.
2: Puis faux balle, en tout cas. Je ne voulais pas qu'on
3: Polk,
2: ait là.
3: Polk, balle.
2: Oh, Polk, oui, c'est ça,
3: Polk. Hein?
2: 0 et 2. Ah, Polk, qui a récupéré son bâton, vous l'aurez compris, là.
3: Oui. Heureusement, il n'y a pas eu de...
2: Ah, parce qu'une balle peut venir vite, mais un bâton échappé comme ça...
3: Ça surprend.
2: OK, là, ramène-moi... Là, ça, c'est ta mémoire que je sollicite. Rappelle-moi...
3: Kendall Simmons.
2: Parfait, c'est ce que je me demandais. L'an dernier, là...
3: Il l'avait échappé...
2: Des tonnes de 3, fois.
3: 3, 4, 5 fois, certains.
2: Dans la dernière séquence de saison, là.
3: Oui.
2: Oui, oui, oui. Oui, ça, c'est de drôles de souvenirs. Aucun lien avec Aaron Simmons, notamment, qui est dans l'alignement des Boulders ce soir. Bas à l'extérieur pour une première balle. Ça flirtait avec la zone de prise. On tombe à 1 et 2. Une et deux. Sur élan. Troisième prise à Polk.
3: Et il y a un retrait.
2: Seulement le 5. Je dis seulement. On est rendu quand même tard dans le match. Et c'est effectivement seulement le 5e retrait sur des prises par un lanceur des Capitales depuis le début du match. Ça mènera Jason Agresti maintenant.
3: Oui, bien. Patrick Bauer en a récolté 3. Émile en a eu 1. Mais Kirlikin n'en a pas. Et Vetcherkov vient d'aller en chercher un.
2: Prise sur décision. La rapide à 93 000 à l'heure.
3: Ce qui serait intéressant à surveiller, ce qui est intéressant à surveiller quand même, dans le cas de Vetcherkov, c'est la suite. Il a connu une très belle sortie cette semaine.
2: Oui.
3: Là, il n'est pas du tout dans une cause stressante ou tout ça. On l'envoie là pour dire, bon, lance, va chercher des retraits.
2: Il va aller chercher une deuxième prise face à Agresti, 0 et 2. Coureurs partout sur les sentiers. Les buts sont pleins avec un seul retrait. Et les Caps tirent déjà de l'arrière par 10 points. On est en début de 7e manche. Fausse balle directement dans le casque de Nicolas Deschamps.
3: Oui.
2: On reste à 0 et 2 à ce moment-là. On va donner quelques instants à Deschamps pour se replacer.
3: S'assurer que tout est correct.
2: Oui.
3: Je crois pas que c'était sur la carte de bingo hein, d'un jeune homme de 22 ans, originaire de Tchéquie, Boris Vetcherka, de dire ouais, en 2026, là, moi, là, je vais être releveur pour la plus grande franchise de baseball indépendant en Amérique du Nord, les Capitales de Québec.
2: Après être allé lancer dans des circonstances totalement autres à la Classique mondiale de baseball également.
3: La Classique mondiale de baseball, pour avoir été dépisté par les Diamondbacks de l'Arizona, traverser deux opérations Tommy John. C'est fou ce que le sport. Et où le sport peut t'amener.
2: Oui.
3: Quand on y pense.
2: Première balle au coin extérieur, une et deux maintenant. Dans le cas de Vetcherka, ben, c'est effectivement là, de s'assurer d'un nombre de répétitions où la mécanique est au rendez-vous. On est capable de livrer plus de prises que de balles. Jusqu'à maintenant, ça va. Sur élan, voilà une troisième prise.
3: Oh, quel bon tir, honnêtement, là. Ouais.
2: Il a complètement déjoué Jason Agresti. Deuxième retrait sur des prises de suite pour Veserka.
3: Si on veut aller chercher un peu de positif dans ce match, justement, là, les deux derniers retraits sur des prises de Boris Veserka en sont.
2: Avec beaucoup, beaucoup d'étoffe.
3: Oui.
2: Et ça mène Aaron Simmons, oui. Premier tir à Simmons, c'est une prise au coin intérieur. Et là,
3: ben,
2: Veserka s'est abonné à la zone des prises dans les derniers instants.
3: Tu sais, Pierre, on parle d'une certaine vulnérabilité ou d'une certaine fragilité dans l'enclos de relève. On vous l'a dit à de nombreuses reprises. On sait que Connor Floyd, ça va. Cooper Morgan, ça va. Maintenant, bon, Nelvin Correa, de temps en temps, comme il nous l'a fait hier, ça peut aller. Nakata, ça peut aller également un soir ou deux.
2: Pause.
3: Mais si t'as un Veserka qui commence à reprendre son étoffe,
2: oui,
3: à travers ça, il devient un facteur fort intéressant. Fort intéressant.
2: Si t'es partant, commence à te donner ce match.
3: Oui, je comprends que c'est difficile présentement. Mais à partir du moment où t'as placé certains trucs et que Veserka continue sa progression, puis qu'on est rendu à la troisième semaine du mois d'août, par exemple,
2: oui,
3: et que Veserka commence à lancer des balles de feu et être intouchable.
2: Comme sur le dernier tir à 95 000 à l'heure de la part de Veserka. Trois retraits sur des prises consécutives. Et les Boulders sont éliminés en début de septième manche. Mais ça reste 11-1 en faveur des visiteurs. Les Caps, reviennent au bâton en fin de septième de l'autre côté de la pause. 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
2: Fin de septième manche au Stade Canac. 11-1 pour les visiteurs qui envoient d'ailleurs un nouveau lanceur au monticule. Donc, les Boulders envoient Scott Harper.
3: Oui, un droitier, le numéro 25. Une victoire, deux défaites cette saison. En 20 manches de travail, il a retiré 26 frappeurs sur des prises, accordé 12 buts sur balle. Une moyenne de points mérités à 5,40. Un whip à 1,65. Et l'adversaire frappe pour 280 contre lui.
2: Yuta Hamada sera le premier frappeur en cette septième manche. Hamada, Deschamps et Hakopian. Travail est immense pour les Caps afin de revenir de l'arrière avec seulement 9 retraits en banque.
3: Ouais.
2: Le cas de Yuta Hamada, sa principale qualité, c'est de se rendre sur les sentiers de façon... régulière. Est-ce qu'il va le
3: comme
2: réussir?
3: Là.
2: Ouais, comme il vient de le faire avec une petite tente au champ posé. Un simple pour amorcer la septième.
3: De la même façon que Nicolas Deschamps le fait à sa dernière présence. Il avait croisé le marbre par la suite. Et c'est justement Deschamps qui s'en vient au bâton. Alors, prenons les petits points positifs ici et là. Et avançons.
2: Ça mène Deschamps avec une récolte d'un coup sûr en deux jusqu'à maintenant. Et les Caps qui n'ont que 5 coups sûrs ce soir. Premier tir à Deschamps, c'est une prise sur décision. La façon de laisser aller les tirs pour Harper, c'est de côté. Hein? Donc,
3: ouais, exact.
2: C'est une motion un peu différente de ce qu'on a vu jusqu'à maintenant aujourd'hui. Un ajustement à porter pour les frappeurs, évidemment. 91 000 à l'heure, la dernière rapide. La suivante qui est appelée prise également par l'officiel en bas de la zone, dans le bas de la zone, pardon, donc dans la zone, mais pas nécessairement très facile à frapper. De côté, dans le bas de la zone, balle qui travaille beaucoup. Elle a de l'étoffe. 0 et 2. Sur élan, Deschamps a été déjoué sur 3 tirs consécutifs. Ça mène maintenant Eddie Hakopian.
3: D'après moi, là, pour Scott Harper, c'est un retour au jeu parce qu'il y a très peu de statistiques à son sujet. Les dernières statistiques sont de Southern Illinois en 2024. Et c'est un gars de l'Illinois. Donc, très peu de choses
2: à partager pour l'instant.
3: Exactement.
2: C'est déjà 0 et 1 à Eddie Hakopian qui a frappé la balle en lieu sûr. Lui, c'était en cinquième manche. Dans semblant de réveil qu'on a eu pendant quelques instants chez les Caps.
3: Un bizarre d'amorti dans le cas d'Hakopian qui avait encore trouvé une façon de se rendre sur les sentiers.
2: Exact. Et ça, c'était consécutif au coup sûr de Nicolas Deschamps également. Là, c'est le moment où la foule s'est levée un peu plus pendant le match et malheureusement, c'est tombé à plat. 0 et 2. Il a étiré les bras pour la forme. Fausse balle derrière le marbre. Toujours 0 et 2.
3: C'est un très bon tir d'Harper là, qui s'éloignait.
2: Honnêtement, il a beaucoup d'étoffe, Harper.
3: Oui, absolument.
2: Bon, c'est vrai que notre échantillon est court. Là, c'est seulement ce soir. C'est quelques tirs à peine. Mais ce que je vois jusqu'à maintenant, ça va.
3: De cette sortie-ci, là,
2: 0 et 2. Coureur au premier, un retrait. Et la balle est frappée d'aplomb par Hakopian dans la gauche. Le voltigeur recule et à la piste d'avertissement saisie. Nulle part où aller pour... Amada au premier qui retraite. Et il y a deux retraits.
3: C'est dommage, c'était frappé d'aplomb. Il manquait un petit chose. Peut-être qu'on a un peu penché l'épaule. Ouais, on vient de le revoir, là. On a légèrement penché l'épaule, cette balle-là, un peu trop haute. Et à la piste d'avertissement, c'est saisi par Julian Boyd.
2: On revient avec le haut de l'alignement maintenant. Chavez Young. Ah, vois-tu
3: non,
2: changement
3: c'est
2: qui
3: Zeb
2: est.
3: Rose
2: oui,
3: qui
2: Zeb
3: s'amène.
2: Rose qui s'amène. Alors, Rose pour Chavez Young. Rose, vous le voyez, là, porte la chemise numéro 8.
3: Rose qui n'a pas vu d'action beaucoup récemment. Young traverse une passe difficile. C'est un match à oublier, donc pourquoi pas donner une petite répétition à Zeb.
2: Rose qui frappe pour seulement 172 cette saison, mais frappe la balle à plomb du côté gauche et ça tombera tout juste hors ligne. Dommage parce que c'était bien connecté par frappeur suppléant. Eh oui, 172 de moyenne, pas de circuit, 6 points produits. Il a 11 coups sûrs cette saison, donc on a énormément sollicité.
3: Dans la catégorie des gars qui ne répondent pas aux attentes, là, on parle de Zeb Rose. Un gars qui jouait dans la Ligue Pioneer l'an dernier, a frappé pour 341, 14 circuits, 75 points produits. Oh. On s'attendait à beaucoup de lui.
2: Pour l'instant, ça ne vient pas. Regarde passer une première balle, c'est une et une.
3: Ceci dit, la Ligue Pioneer, c'est une ligue où les chiffres peuvent être facilement gonflés. C'est une ligue qui est très offensive. Puis d'un autre côté, on se disait, le dernier gars à qui on a fait signe de la Ligue Pioneer s'appelle Kyle Crawl.
2: Oui.
3: Donc,
2: il y avait espoir.
3: Ben oui, c'est ça. On savait qu'on pouvait trouver quelque chose dans cette ligue-là. Croyez avoir quelque chose avec Zeb Rose.
2: Pour l'instant, non. On est à 1 et 2. Il y a déjà deux retraits au tableau. Tire loin à l'extérieur pour une deuxième balle. 2 et 2 maintenant. À la suite du match de ce soir, il y aura feu d'artifice. Il y aura également spectacle musical sur la terrasse. Soirée rock au Stade Canac. 2 et 2. Sur élan. Rose a été complètement déjoué sur la balle qui s'est éloignée de lui. Et c'est le troisième retrait. On s'en va en huitième manche au Stade Canac. 11 à 1 pour les visiteurs. 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
3: C'est au coin extérieur, le tir.
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2: Deuxième manche de travail pour Boris Vezerka au Monticule. C'est 11 à 1 en faveur des Boulders de New York. C'est pas de la faute à Vezerka, par exemple, parce qu'il a été fumant à la dernière demi-manche.
3: Absolument. Vezerka, là, lors de la dernière manche, a terminé le tout avec 3 retraits sur des prises.
2: C'était une performance sans équivoque.
3: Ailleurs dans la Ligue frontière, mon cher Pierre, c'est 9 à 1 pour les Grizzlies de Gateway sur les Thunderbolts de Windy City. On est en huitième. À Mississippi, les Mud Monsters mènent 8-4 sur les Crushers de l'Équerrier, résultat de septième manche. Les Waltings de Washington, qui vont très bien cette saison, tirent de l'arrière 5-4 sur les Slammers de Joliet. On est en huitième. C'est, on n'a pas joué à Evansville, à Florence, entre les Otters et les Yalls, remis en raison de la pluie. Les Jackals du New Jersey mènent 5 à 1 sur les Titans d'Ottawa. On est en début de neuvième manche. Les Aigles l'ont emporté.
2: Oh oui.
3: 4 à 3 sont revenus de l'arrière en fin de neuvième avec une poussée de 3 points sur les Miners de Sussex. Alors, ça va faire du bien à la troupe de TJ White. Et les Vents les Cats de Tri-City s'amusent 9-0 sur les Boomers de Schaumburg pour qui rien ne va plus. Les finalistes de l'an passé, là, les Boomers de Schaumburg jouent maintenant sous la barre des 500 à 20 victoires et 22 défaites. Rien ne va plus pour les Boomers. Mais c'est une division à prendre. La division ouest de la conférence Midwest, là, est menée par Windy City à 22-18.
2: Oui.
3: Gateway est deuxième à 20-21. Il n'y a qu'une seule équipe au-delà de 500 dans cette division, et c'est Windy City. Gateway est à 2 matchs et demi. Schaumburg est à 3 matchs. Joliet est à 5 matchs et demi. Et même Mississippi est à 7 matchs. Et ils sont derniers à 16-26. Donc, ça vous donne une idée, là?
2: Rien de particulièrement impressionnant dans tout ça, effectivement. Vezerka qui échappe une balle haut à l'intérieur. On est à 3 et 2 face à Fritz Genter.
3: Je vous dirais que il y a deux divisions plus compétitives là, cette saison jusqu'à présent dans la frontière. Il y a la division nord des capitales dans la conférence atlantique et la division haut.
2: La balle a été frappée à travers le monticule. Ça a atteint Vezerka. Et on aura un jeu serré, mais finalement, il est sauf au premier, le coureur Genter là-dessus. Est-ce que Vezerka est ennuyé par la balle qui l'a atteint? Je ne pense pas.
3: Non, c'est un bâton fracassé, donc c'était pas une balle qui était frappée avec énormément d'aplomb, mais on va quand même revoir ici, là. C'est ce qu'on appelle un comebacker. Ça a atteint à la jambe droite.
2: Mais ça a seulement dévié. La balle ne s'est pas arrêtée devant lui.
3: Ouais,
2: ça, c'est quand même la bonne nouvelle. Honnêtement, ça a même donné une chance à Kyle Crawl d'avoir une chance au retrait au premier coussin, mais malheureusement en vain.
3: Mais d'après moi, Kyle s'est dit, coudon, à soir, qu'est-ce qui se passe?
2: C'est vrai qu'il y a eu quelques rebonds quand même assez particuliers jusqu'à maintenant. Premier tir à Kyle Hess. C'est une prise sur décision. 93 000 à l'heure sur la rapide. Tu iras faire un tour dans le résultat du match des Aigles de Trois-Rivières. Je suis curieux de connaître le résultat du départ de Charles Lefebvre au Monticule.
3: Oui.
2: C'est lui qui était le partant. Tir qui est trop haut pour une première balle. C'est une et une à Kyle Hess.
3: Dans le cas de Charles Lefebvre, 5 manches de travail, 5 coups sûrs, 3 points, ils sont mérités. 1 seul but sur balle et 3 retraits sur des prises.
2: C'est pas mauvais.
3: C'est pas vilain.
2: Oui.
3: C'est pas vilain. La relève a fait le travail chez les Aigles.
2: Ouf! Et là, Kyle Hess a été atteint de plein fouet. Heureusement.
3: Pour la troisième fois ce soir.
2: Ouais. Et là, il ne s'est pas mis devant le tir. Là. Le tir s'est mis devant lui.
3: Ah oui.
2: De plein fouet. Heureusement, ouais, c'était pas
3: aigles,
2: la rapide.
3: À... Les aigles ce soir, là, McMillan, Escobar, Simone et Rodriguez ont été à toute fin pratique parfaits. McMillan a accordé un coup sûr et c'est tout. Et Rodriguez, en fin de match, a accordé un but sur balle. Le reste, c'est des zéros. Escobar parfait, Simone parfait. Donc ça, dans ce temps-là, ça aide.
2: Grosse victoire pour les Aigles de Trois-Rivières, donc, ce soir. Bien à l'inverse des Caps. Pas qu'on vend la peau de l'ours, mais comme on dit, l'ours rugit pas fort pour l'instant chez les Capitales de Québec. Ouais. Premier tir à Norris McClure, c'est une prise sur élan. Coureur au premier et au deuxième, il n'y a pas de retrait. Donc, une autre manche qui se dessine comme ça. On débute des manches en mettant des coureurs sur les sentiers. Et autant Vesherka a été dominant la dernière demi-manche, la huitième commence plus difficilement. Fausse balle. On se retrouve à 0 et 2. Le dernier tir à 93 000 à l'heure, c'est excellent, mais en plein cœur du marbre. Donc, ouais. Ça donne quand même l'occasion au frappeur de s'élancer, d'avoir un espoir de mettre cette balle-là en jeu d'aplomb. 11 à 1 pointage en début de huitième manche en faveur des Boulders. Tir qui est trop haut. Première balle. Une et deux maintenant.

0: Et dimanche, c'est Riley Gwynn.
1: Riley Gwynn.
0: Qui sera le partant également. Ça bouge dans l'enclos de relève chez les Caps. On vient de voir là quelques images. Un haut ballon qui est frappé du côté gauche par McClure. Longue course pour le voltigeur et ça tombe derrière.
1: Ouais, on a perdu la balle dans la lumière.
0: Évidemment, les coureurs n'ont pas pu avancer énormément parce que cette balle-là, en théorie, aurait dû être captée par Smith dans la gauche, mais il a complètement perdu le tout.
1: Au un point long où, simple.
0: Hey, il a couru cette balle-là et quand il a terminé sa course, la balle est tombée derrière lui.
1: Oui. Pas la meilleure soirée de Jordan Smith, mais de bien des gars. Là. On revoit ici là, la course. Finalement, il cherchait cette balle-là.
0: On donne le coup sûr.
1: On le voit là, sur à la toute fin, là. Il voyait, on voit dans son non-verbal les bras, il voyait rien. Non. C'est pas pour l'excuser, là.
0: Non, parce que
1: tu saisis cette balle-là, mais...
0: C'est pas particulièrement normal de perdre cette balle-là à cette heure-ci.
1: Mais c'est ce qui est arrivé,
0: ouais.
1: C'est ça.
0: Alors, les buts seront pleins. Pas de retrait. Et oui, on donne un coup sûr, là, pour ceux qui posent la question. On donne un coup sûr sur une séquence comme celle-là, même si l'attrapé aurait dû être faite.
1: Dans le cas de Sakurai, qui sera le partant demain, je ne veux pas jouer au prophète de malheur, mais sa dernière sortie difficile a été contre les Boulders de New York. C'était le 9 juin dernier. Il n'avait été d'office que pendant 4 manches. 8 coups sûrs, 5 points mérités. Il n'avait pas été impliqué dans la décision. Par contre, il est invaincu cette saison. 4 victoires, aucune défaite. Son dernier départ... 5 manches, 5 coups sûrs, 1 point. 1 coup sûr, retrait sur des prises et 2 buts sur balle. C'était contre Ottawa.
0: En instant, John Schroeder est au bâton, 2 et 1.
1: Un petit bout de temps qu'il n'a pas lancé à la maison également, Sakurai. L'horaire a fait ainsi les choses.
0: Ouais.
1: Dernier départ à la maison pour Sakurai, c'est le 3 juin dernier.
0: Ça fait pratiquement un mois.
1: 3 sorties consécutives à l'étranger.
0: Sur décision, voilà une deuxième prise à Schroeder qui a frappé la longue balle lui aujourd'hui. Il a également mis la balle en lieu sûr une autre fois, donc il est 2 en 4. Le tir. Sur élan, troisième prise. Il a été déjoué par la rapide à 94 000 à l'heure. C'est le premier retrait de cette huitième. Parce que notre ami Pee-Wee s'enlignait pour nous en appeler un huitième. Quand on dit qu'il n'y a rien qui marche, nous, on vous parle du mauvais lanceur. Pee-Wee donne le mauvais compte de... Ah ben non, il
1: non,
0: est
1: il
0: arrivé,
1: était,
0: là.
1: Il était correct.
0: C'est
1: finalement.
0: Lui qui était dessus.
1: C'était, oui, c'était le problème était à l'écran de l'air. Bon.
0: Quelle soirée à oublier.
1: Oh.
0: Pendant la soirée à oublier, la balle est frappée à travers le monticule. Un point va venir marquer. Et le coup sûr de Julian Boyd amène le tout à 12 à 1 maintenant.
1: Ouais, sur le premier tir, et c'est une balle qui est passée tout près de Vetcherka. Frappé d'aplomb. Et Rousseau qui s'amène avec sa soirée de fou.
0: Oui, lui, là, il a 3 coups sûrs en autant de présence, mais pas des simples. Il a 2 doubles et 1 circuit, et 2 buts sur balle. Il a marqué 3 fois. Soirée de rêve, effectivement.
1: 2 points.
0: C'est
1: et il n'allait pas pour un petit
0: non.
1: élan, là.
0: Il y en a 4 des circuits cette saison, mais un 5e même qui est ajouté, donc en 6e manche. 0 et 1 à Santino Rosso. Originaire de Rochester, dans la région de New York. Dans l'État de New York, pardon. La région, elle commence à être large pas mal.
1: C'est une bonne grande région.
0: Oui. Une et une à Rosso.
1: Écoute, sur la feuille d'alignement des Boulders, on indique des joueurs locaux, OK, sur l'alignement. On les inscrit en rouge.
0: OK.
1: OK. Et on nous dit que les joueurs locaux, les hometowns, en rouge, c'est qu'ils sont situés

0: situé à peu près à l'intérieur d'une heure de route du stade sur une journée normale de trafic.
1: C'est particulier comme précision. T'as raison, on a ça, sur l'alignement directement.
0: Ça te grandit une région, ça, hein?
1: Et en passant, lui, on ne le comptabilise pas là-dedans, là. Il est pas en rouge, notre ami Rosso.
0: Non, Rosso n'est pas en rouge.
1: Alors, c'est... J'avais la région de New York assez large, comme on dit. Une et deux à Santino Rosso. Il y a eu quelques fausses balles, là, assez percutantes dans les derniers instants.
0: Il est assez vite, là, du côté gauche.
1: Le tir. La balle est frappée avec aplomb du côté droit. Ce sera pour plus d'un but. On va vider les sentiers. Ça va être un double pour Rosso. On ne va pas vider les sentiers.
0: Ça va être un trip. Non, peut-être.
1: Non, on va arrêter le coureur au troisième. Alors, Rosso avec un double. Deux points viennent marquer. Hess et McClure croisent la plaque. Et c'est maintenant beaucoup à un. C'est assez évident
0: que... C'est
1: 14. Oui. Pour la précision, effectivement. Mais clairement, et là, Pat Calabrini va aller chercher Boris Vasserka.
0: Je
1: pense qu'il en a donné suffisamment. Et ce qui est dommage...
0: C'est dommage pour la deuxième manche.
1: En fait, je vais te dire plus précisément que ça. Théoriquement, la mission de Vasserka, c'était de terminer la septième et il l'a fait de façon admirable. Mais parce qu'on a eu de la difficulté toute la soirée durant, et oui, on a Igami qui s'en...
0: Non, on amène Shikara Igami, Pierre.
1: et théoriquement, il n'aurait pas dû avoir à lancer la huitième manche, mais en raison des circonstances, on le ramène. Ce qui aurait été beaucoup plus payant, c'est de le retirer après la septième et de dire, regarde là à quel point tu as été dominant et c'est ça qu'on attend de toi. Malheureusement, il a fallu aller plus loin. Alors oui, Shikara Igami.
0: Ben, c'est parce que dans un match où tu accordes 14 points, 15 coups sûrs, à quoi bon sortir Nakata, Correa, Morgan, Floyd? Tu peux pas sortir ces gars-là. Tu sors McElhinney, tu sors Vetcherka, tu sors Igami, tu sors Émile Bois. En fait, tu sors tous les autres et tu les as tous sortis. Hein, parce que Bauer a parti, Vetcherka a lancé, McElhinney a lancé. Les autres, c'est des partants. C'est ça, on a utilisé tout le monde. Alors, qu'importe ce qui arrive, là, demain et dimanche, les releveurs, là, ça va être Nakata, Correa, Morgan et Floyd. Il y en a quatre. Il va falloir que tes partants te donnent au moins cinq.
1: Je vais t'ajouter qu'il va falloir que ton attaque t'en donne un peu plus que ce soir avec seulement 5 coups sûrs et 1 point.
0: Oui. Bon, l'optimiste dirait, écoute, ils les ont gardés pour les deux autres matchs.
1: Ils sont dus. Donc on regarde le portrait de la saison chez les Caps jusqu'à maintenant. Effectivement, en théorie, il devrait y avoir pas mal de coups sûrs demain et après-demain, mais...
0: Oh, oui. Puis il n'en restera plus pour les Boulders. Ils ont tous concentré ce soir.
1: Tu vois, ça c'est l'optimiste qui vous parle, les amis.
0: C'est ça.
1: 14 à 1 pour les Boulders. Un retrait au tableau, coureur au deuxième et au troisième coussin.
0: Le verre est toujours plein, Pierre. Des fois, il est plein d'air, mais il est plein pareil.
1: Premier tir qui rate à Matt Polk. Polk, c'est lui qui a donné le ton au match pour les Boulders avec un circuit de 2 points. Il était le deuxième frappeur du match et il a mis ça 2-0 dès le départ. Tir suivant qui rate également.
0: On a quand même un frappeur chez les Boulders qui n'a pas de coup sûr ce soir. C'est Aaron Simmons.
1: Oui.
0: Il frappe au quatrième rang.
1: Quatrième frappeur du rôle offensif.
0: Il est le seul qui n'a pas de coup sûr.
1: 3 balles, aucune prise à Matt Polk. Il y a de la place pour lui sur les sentiers, mais il y a de la place pour des retraits au tableau également. 4e balle.
0: Ah.
1: Dans le cas d'Igami, bien sûr, il est là pour passer le temps. Là. On n'a pas d'exigence particulière envers lui et son travail pour le reste de la soirée, mis à part de... Pourrais-tu nous permettre de revenir au banc, là, tôt ou tard?
0: Ouais.
1: Et plus tôt que tard? On n'a pas vu ça souvent, quand même, des matchs où les Caps tirent de l'arrière par 13 points au Stade Canac.
0: Oh non. Oh, que c'est pas arrivé souvent.
1: On franchira bientôt.
0: Et pas juste dans les dernières années. Là. Non. C'est pas arrivé souvent.
1: Franchira la barre des 3 heures de match au cours des prochaines minutes également. Il faut dire que c'est un match qui n'a jamais réellement pris son envol. Ça mène Jason Agresti, comme si ça n'allait pas déjà aussi assez mal. Avec un retrait, les buts sont pleins. Soulève un haut ballon du côté droit. Est-ce qu'il y a de la place pour Montgomery au premier? La réponse, c'est non. Comment tu veux que ça finisse, ce match-là? Avec un mort au premier?
0: Non! J'ai le deuxième effort. Je vais quand même le chercher.
1: 0 et 1 à Jason Agresti. Ben, les frappes en lieu sûr du côté droit. 2 points vont venir marquer certainement là-dessus. Non, vois-tu, TJ Stanton arrête son coureur au troisième. Ça, et sais-tu quoi? Ça, c'est une belle marque de respect.
0: Un petit peu de charité. Là.
1: En aucun temps, les Boulders auraient avantage à ajouter un point comme celui-là. En ce sens que c'est maintenant 15 à 1.
0: Oui. Faudra inscrire la performance de ce soir dans les pires matchs de l'histoire des Capitales à la maison. Le 22 juin 2008, Sussex l'emportait 17 à 2 sur les Capitales. Et le 20 août 2014, Trois-Rivières battait Québec 19 à 4.
1: Wow! La balle est frappée mollement par Aaron Simmons du côté droit qui ne va pas chercher son premier coup sûr de la soirée, pas du tout. On va le retirer sur une balle à l'avant-champ, mais il y a un point qui vient marquer, c'est 16 à 1. Et c'est le deuxième retrait. Là-dessus, c'est Santino Rosso qui est venu croiser la plaque.
0: Oui. Comme si c'était pas assez, ça va être une manche de 10 frappeurs minimum là, pour les Boulders.
1: Ça mène maintenant Fritz Genter. Effectivement, 10e frappeur, donc c'est sa 2e présence dans cette manche. Et s'élance pour la mettre sur la lune.
0: C'est un élan de type Claude Rein, là.
1: Ah, s'il avait collecté cette balle-là, je peux vous dire qu'elle aurait franchi une certaine distance. 0 et 1. La balle est frappée du côté droit. Valdez va se déplacer habilement quand même. Il va compléter 4-3 pour le retrait. Ça n'a pas été simple, mais c'est un beau... Écoute, on va le donner quand ça arrive, le beau jeu de Valdez.
0: Oui.
1: Parce que ce soir, des beaux jeux, on n'en a pas eu beaucoup. C'est-tu 16 à 1?
0: C'est 16 à 1.
1: Je pense qu'on va s'arrêter.
0: C'est bloqué au coin extérieur, le tir.
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1: Fin de 8e manche au Stade Canac. Vous n'avez pas la berlue, les amis, c'est bel et bien 16 à 1 en faveur des Boulders de New York sur les Capitales de Québec. Les Boulders qui envoient un nouveau lanceur au monticule, Marc-André.
0: Oui, le gaucher Andrew Armstrong s'amène comme lanceur le numéro 13. 0 victoire, 3 défaites cette saison, une victoire sauvegardée. En 17 manches de travail, il a retiré 22 frappeurs sur des prises contre 10 buts sur balle. A maintenu une moyenne de points mérités à 5,29, un whip à 1,64. Et l'adversaire frappe pour 269 contre lui.
1: Crawl, Montgomery, Valdez, les trois premiers clients pour Armstrong ce soir. Les Boulders qui viennent de connaître leur manche la plus prolifique en attaque avec 5 points en huitième.
0: Ouais, écoute, il n'y a qu'en cinquième où ils n'ont pas marqué. Deux en première, un en deuxième et troisième, trois en quatrième, deux en sixième, deux en septième, cinq en huitième. Écoute, on...
1: Et il leur reste la neuvième.
0: On tire de l'arrière par deux touchés et un peu plus.
1: 16 à 1 en faveur des Boulders. Le premier tir à Crawl est une balle. La bonne nouvelle, c'est qu'au baseball, on s'essuie et on recommence le lendemain.
0: Absolument. Un bon match, ça dure 24 heures. Un mauvais match, ça dure 24 heures.
1: Une et une à Kyle Crawl. Un ballon du côté droit. Longue course pour le voltigeur et ça va tomber en lieu sûr pour plus d'un but. Crawl va se rendre facilement au deuxième avec un double.
0: Une bonne claque à la clôture pour le capitaine qui, pendant un instant, l'a peut-être regardé en se disant « Est-ce qu'elle en a assez pour quitter? » Voilà, on vient de le voir à la reprise. Il l'a regardé pendant un petit instant pour savoir si elle en avait assez et si le 69e arrivait. Mais c'est un long double.
1: Corin Montgomery maintenant s'amène au bâton. Le cas de Montgomery ce soir, un coup sûr en trois. Et c'était en première manche. Gaucher au monticule contre droitier au bâton. Premier tir qui rate au coin extérieur pour une première balle.
0: As-tu entendu ça souvent, toi, un let's go capital, let's go, alors que tu tires de l'arrière par 15?
1: Non.
0: Ça en dit long sur l'amour des gens de Québec pour leur équipe de baseball.
1: C'est sûr qu'il n'y a pas une promotion sur le gin ce soir?
0: C'était hier.
1: Deux balles aucune prise à Torin Montgomery. Ah, des fois, ça donne une perspective différente. Hein? Juste un petit breuvage. Crawl est au deuxième, il n'y a pas de retrait. Le tir. Troisième balle à Montgomery. Cercle d'attente. Antonio Valdez est là. Voilà une prise sur décision. Le lancer. Et ça rate. Quatrième balle. La remontée s'orchestre, les amis. Deux coureurs sur les sentiers. Pas de retrait. Et Antonio Valdez s'amène. Cas de Valdez ce soir, c'est pas les gros chars, comme on dit. Sombrero déjà acquis. On va tenter d'éviter le Golden Sombrero, bien
0: ouais.
1: Sûr.
0: 0 en 3, 3 retraits sur des prises.
1: Ah, puis ça, c'est de l'acquis. Là. C'est ça, on veut cesser la progression vers le Golden Sombrero. À 4, le Platinum à 5. Puis après ça, ben dis à ton coach de te changer, s'il te plaît. On va être prêt à reprendre après une courte visite là au Monticule. Le lancer. La balle est frappée d'aplomb au centre du terrain. Longue course pour le voltigeur qui saisit cette balle. Un bel attrapé. Là-dessus, Crawl va filer jusqu'au troisième, mais Boyd au champ-centre a été excellent là-dessus.
0: Un excellent départ, une excellente course et saisit cette balle à bout de bras ou à peu près. Vraiment, Boyd a très bien fait ça parce que cette balle-là...
1: C'était bien frappé.
0: Oh, c'était très bien frappé par Valdez. Il y avait de quoi que ce soit un double qui vide les sentiers, ça, là. Mais... On l'a dit à quelques reprises ce soir, c'est ce genre de soirée.
1: Ouais. David Mende maintenant s'amène. Dans son cas, ben soirée assez difficile. Il est 0 en 2 avec un but sur balle. Ceci dit, pour lui, c'est un retour dans l'alignement. Et dans le cas de Mende, quand on dit que le baseball, c'est le plus individuel des sports d'équipe, ben dans son cas, la répétition, elle est importante parce qu'il a raté les derniers matchs de l'équipe. Donc, reste que même si c'est 16 à 1, ça prend une bonne présence au bâton avec des bons élans.
0: Tu veux un bon feeling, finalement.
1: Ça peut te remettre dedans, vraiment.
0: Ouais, un contact franc. Tu veux t'assurer de voir la balle comme il faut. Les repères.
1: Au coin extérieur pour une première prise. Ça, on voit pas ça si souvent, le receveur qui va balayer la balle vers l'extérieur et se fait quand même accorder la prise. Ce tir-là était dans la zone des prises, comprenez-moi bien. Là.
5: Oui.
1: C'est juste que le receveur Schroeder, là-dessus, l'a joué bizarrement.
0: Ben, c'est sûr que même pour les Boulders, là, à 16 à 1, la conviction n'est pas la même.
1: Ben non.
0: Normal. Dans ta tête, c'est réglé. Le match est dans la poche. Il ne reste que 5 retraits à aller chercher.
1: Sur élan, Mandem, il est allé d'un coup de tomahawk, mais ça n'a pas fonctionné. 2 et 2 maintenant. Un bon élan franc et sec de la part de Mandem, malheureusement, n'a pas fait contact. Il a 2 et 2, ben. Il va mettre la balle en jeu. Loin au coin extérieur pour une troisième balle. Ce sera compte complet avec un retrait. Les coureurs au premier, au troisième sur la séquence. Donc, Crawl est au troisième. Et Torrin Montgomery au premier. 16 à 6 au chapitre des coups sûrs.
0: Oh.
1: Et
0: le
1: Mandem a été atteint avec un tir haut à l'intérieur. Vous entendez quelques huées, c'est normal. Je pense pas qu'il y ait quoi que ce soit de malicieux là-dedans.
0: Non. Puis l'officiel Laurie a bien fait, par contre. Parce qu'à 16 à 1, tu vas suivre tout le long le coureur, le frappeur, en fait, qui devient coureur. Je veux juste t'assurer, parce que c'est 16 à 1.
1: Oui, exact.
0: Justement. Juste à cause du pointage, tu veux t'assurer que c'est correct, parce que c'était compte complet. Puis bon.
1: Alors, les buts
0: mais
1: sont
0: pleins. Alex Laurie en a vu d'autres aussi, là, comme officiel derrière le marbre.
1: Absolument. Donc, les buts sont pleins. Un seul retrait. Et Jordan Smith. Ouais, ça mène au bâton. Premier tir au coin extérieur. C'est une prise sur décision. En cas de Jordan Smith, lui aussi, c'est une soirée très complexe. Là. Trois retraits sur des prises. Sur élan, le sombrero. Il vient de fendre l'air pour une deuxième prise, 0 et 2. Et là, lui, plus que jamais, là, il est proche du Golden Sombrero.
0: Oui.
1: Le genre de choses qu'on ne veut pas vivre pas très souvent. Quand t'es frappeur, ça arrive, là, mais on tente de l'éviter. On va certainement chercher à mettre la balle en jeu. Zéro et deux, le tir. Fausse balle du côté droit. Il a allongé les bras pour ce tir-là qui n'était pas dans la zone des prises, mais qui s'en approchait quand même. Donc,
0: protège le marbre.
1: Oui. Cercle d'attente, Yuta Hamada. Fausse balle. Toujours 0 et 2. Demain, c'est 19h05, mais dimanche, c'est 17h05. Les matchs du dimanche, c'est toujours un peu plus tôt. Sur élan. Jordan Smith a été déjoué et c'est le deuxième retrait. Et lui, c'est un quatrième retrait sur des prises. Sur élan. Au moins, il n'a jamais laissé ça entre les mains de l'officiel. Là, il a toujours décidé de rater la balle par lui-même. C'est déjà ça. Yuta Hamada, maintenant, s'amène. Premier tir à Hamada qui touche la cible pour une première prise. Il a frappé la balle en lieu sûr à sa dernière présence en septième manche, Hamada. Il est 1 en 3 ce soir. Celui-ci rate un peu trop bas. C'est 1 et 1. Le tir. Fausse balle du côté droit. Rapide à 89 000 à l'heure qui a battu l'élan d'Hamada là-dessus qui était très en retard sur le tir. Bon tir au coin extérieur, par exemple, là-dessus de la part du lanceur Armstrong. Une et deux. Le tir. Sur élan. Et c'est le troisième retrait.
0: Imaginez.
1: Rien ne fonctionne pour les Caps. C'est 16 à 1. On s'en va en neuvième manche. Et vous savez quoi? Les Caps vont devoir revenir au bâton en cette neuvième manche. Mais juste avant, ce sera le tour des Boulders. On s'arrête et on revient.
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1: C'est finalement la neuvième manche au Stade Canac.
0: Oui.
1: On dit finalement parce que côté pointage, à 16 à 1, comme on dit, le rythme ne s'est jamais réellement installé. Ou du moins pas en faveur des Caps.
0: Oh non, il y a quoi, 3h10 que nous y sommes, ou à peu près, là. Dans ce match qui a débuté à 19h05.
1: Shikara Igami est toujours au monticule pour les Capitales. Deuxième manche de travail dans son cas.
0: Oui, il va y être jusqu'à la fin.
1: Ah oui, peu importe ce qui arrive.
0: Ah
1: hein?
0: Oui. Permets-moi, Pierre, quand même, de saluer. Il y a plusieurs équipes de la région de Québec, Rive-Nord et Rive-Sud, qui sont à Saint-Jean-sur-Richelieu ce week-end. Il y a un bon tournoi de baseball provincial Moustique, ou 11U maintenant, là, qui se déroule division A et 2A. Donc, sur la Rive-Sud, les Monarques, les Artilleurs, les Ambassadeurs. Sur la Rive-Nord, les Carnavals, entre autres.
1: Oui, puis il y a ce tournoi-là, il y a celui, ce qu'on appelait le tournoi de Beauport auparavant, qui je crois maintenant est à Charlebourg, qui commence également. La semaine prochaine, celui de Saint-Augustin du côté de la Vicemarois. Donc oui, la saison des tournois, là.
0: C'est ça, la saison des tournois est partie.
1: Elle est bien amorcée, effectivement. Ouais. La classique Bob Bissonnette également. Qui s'en vient.
0: Erreur à l'entraîneur du troisième coussin là-dessus.
1: Oui.
0: La balle qui a échappé, qui est passée entre les jambes de TJ Stanton, qui a fait un Bill Buckner de lui-même.
1: 2 et 2 à Kyle Hess. Dernière chance pour les Boulders d'en ajouter sur le tas. Est-ce qu'on peut dire qu'ils ont bâti un gros tas ce soir?
0: Oui. S a eu toute une drôle de soirée. Hein? Deux doubles et trois fois atteints.
1: Et il est venu marquer quatre fois sur ses cinq présences au bâton.
0: C'est particulier.
1: Regarde son pied avant où il est positionné également. Ceci peut expliquer cela.
0: Ouais.
1: C'est-à-dire que son pied arrière. Son pied arrière là qui est pratiquement collé sur la ligne de démarcation derrière, mais également devant. Là, il est très, très proche du marbre. À la Urbaise. Et d'ailleurs, voici une quatrième balle. C'est difficile de lancer à des frappeurs comme ça.
0: Oui, donc... S n'avait pas eu de but sur balle ce soir.
1: Voilà qui est comblé maintenant.
0: Oui. On a eu beaucoup de buts sur balle chez les lanceurs des Capitales ce soir.
1: Ça mène Norris McClure maintenant. McClure a deux coups sûrs ce soir, un triple et un simple. C'est en septième et en huitième manche dans son cas. Chavez Young qui va aller cueillir la fausse balle à l'extérieur de l'abri. Genre de leader assez positif quand même dans le cas de... Bien, pas assez positif, très positif même dans le cas de Chavez Young. Tu sais, t'as 28-29 ans, tu sais ce que c'est le baseball. T'en as vécu des soirées comme celle-là où rien ne fonctionne. Tu sais que demain est un autre jour, que l'eau va couler sous les ponts.
0: Oui.
1: Mais toi, tu as 28, 29 ans, tu as de l'expérience et tu le sais. Ça ne veut pas dire que tu as 21 ans et que tu comprends cet aspect-là. Et des jeunes joueurs, il y en a dans toutes les équipes, notamment avec Québec. Qu'est-ce que tu me pointais?
0: Je te pointais Yuta Hamada, qui, au troisième coussin en défensive, faisait de la visualisation sur son élan offensif.
1: Bon. Ben pourquoi pas? McClure a été retiré pendant ce temps.
0: Oui. Ouais.
1: Ça mène John Schroeder. Il a frappé la longue balle en quatrième, notamment. A ajouté un coup sûr en septième également. On demande à
0: Igami d'attendre que le frappeur le regarde pour. Ouais.
1: Il y a un contact, là, parce que ouais. Le frappeur prend place dans la boîte, mais également doit établir le contact visuel avec le lanceur, ce qui n'avait pas été fait. Voilà une prise. La balle est soulevée du côté droit. Cette balle est morte sur le bâton. Copian va demander la balle et la saisit pour le deuxième retrait. Ce sera au tour de Julian Boyd maintenant de venir frapper. Deux coups sûrs pour lui ce soir. Il a marqué trois fois. Parce qu'en plus des deux coups sûrs, il a hérité de deux buts sur balle. Bonne soirée de travail pour lui, certainement. Premier tir est frappé hors ligne du côté gauche.
0: Jackals du New Jersey ont gagné ce soir une huitième de suite pour eux. 5-3 sur les Titans d'Ottawa.
1: Excellente séquence pour les Jackals qui se relèvent d'une saison difficile l'an dernier.
0: Oui, mais dans laquelle tout a changé.
1: Ouais.
0: Ils ont eu un excellent départ même. Il y a eu une petite accalmie. Et là, c'est reparti pas à peu près.
1: Oui. Sur élan pour une deuxième prise à Boyd, 0-2. Ce ne sera pas la sortie la plus complexe du stade Canac ce soir, dans notre cas, avec les véhicules non. Et tout ça. Là, je pense qu'il y a quand même une bonne partie de la foule qui a quitté. Malgré le fait que, et je vous le rappelle, vendredi, il y a des feux d'artifice.
0: Ouais.
1: Il y a une soirée spéciale sur la terrasse également pour célébrer la musique rock. Est-ce que j'ai rêvé? Il n'y a pas un nouveau Muse qui sortait dans les dernières heures? Un nouveau disque de Muse, ouais?
0: C'est possible.
1: On parle de rock. La musique avec la guitare existe encore. Ouais, j'en cherche beaucoup depuis quelques années là, de cette fameuse musique avec guitare.
0: Il y a les Foo Fighters qui ont sorti, je crois, ce printemps, un nouvel album.
1: Bon, alors là, je vais te dire quelque chose qui est
0: là,
1: probablement...
0: Tu parles de musique avec la guitare.
1: Oui, je sais. Mais je vais te dire quelque chose, parce que là, on jase, on a le temps. Là.
0: Tu vas m'insulter, là?
1: Non.
0: Ça, là? Mais oui, un nouvel album aujourd'hui pour Muse.
1: Si tu le souhaites, je peux t'insulter, mais c'est pas le but de l'objectif, comme tu dirais.
0: Oui.
1: Je suis probablement à Québec celui qui n'aime pas les Foo Fighters. Point.
0: Ouais, mais t'es probablement à Québec celui qui aime pas beaucoup de choses.
1: La balle est frappée du côté droit par Boyd.
0: Aïe, aïe, aïe, aïe.
1: Dans le tableau indicateur, circuit de 3 points, de 2 points, pardon, pour Julian Boyd. Et c'est maintenant 18-1. Carl Hess était déjà sur les sentiers. Boyd. De qui on peut dire la soirée est une réussite.
0: Et on pourra dire...
1: Oh, qu'est-ce qu'on va dire?
0: Que vous avez assisté, mesdames et messieurs, à moins que servir de bord en 9e.
1: À la pire dégelée?
0: À la pire dégelée de l'histoire des Capitales ce soir. Parce que là, c'est une défaite par 17 points pour l'instant. Les deux autres pires étaient par 15. On vous les a dit un peu plus tôt, là, le 22 juin 2008 contre Sussex, 17-2. Le 20 août 2014 contre Trois-Rivières, 19-4. Et là, c'est 18-1.
1: Santino Rosso, qu'on a beaucoup trop vu ce soir.
0: Revient au bâton. Septième présence ce soir.
1: Trois doubles et un circuit en plus de deux buts sur balle. Est-ce une soirée de rêve? Je pense que oui. Alors non, Boyd n'est pas celui qui a produit le plus en attaque pour les Boulders, imaginez.
0: Il n'y aura pas de soirée parfaite.
1: En direction de Valdez, un retrait 4-3. Et c'en est fait des Boulders au bâton à moins d'une immense remontée. Les Caps seront leur dernière chance de l'autre côté de la pause en direct du Stade Canac. 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
1: Habituellement, lorsqu'on revient de la pause comme ça en 9e, je dis dernière chance pour les Capitales.
0: Bien, c'est encore techniquement vrai.
1: C'est techniquement vrai, mais je ne l'ai pas dit.
0: C'est 18 à 1 pour l'adversaire.
1: Nouveau lanceur pour l'adversaire.
0: Le numéro 33, Jason Mazik, c'est un droitier format géant. Aucune décision cette saison. Deux manches de travail seulement. Il a affronté 11 frappeurs. Moyenne de points mérités à 9. Il a un retrait sur des prises, pas de but sur balle. Un whip à 2. Moyenne de points mérités, on l'a dit, oui, à 9. Et l'adversaire frappe pour 400 contre lui. Mais tout ça, c'est dans un échantillon qui est extrêmement court
1: oui,
0: dans
1: oui,
0: le
1: oui.
0: de Jason Mazik.
1: Mais vous voyez, il y a toujours du positif dans quoi que ce soit. Là. Et lorsqu'on vous parle d'un garrocheur, ben là, vous avez l'exemple parfait de c'est quoi un lanceur,
0: oui, oui, oui,
1: un garrocheur. Regardez la motion de ce lanceur-là et vous allez comprendre ce qu'on veut vous dire depuis des années, le plus précisément possible par un garrocheur. Surélan Deschamps, oui. qui est au bâton, a été déjoué sur le premier tir.
0: 6 pieds 3, 240 livres pour Jason Mazik.
1: 90 000 à l'heure sur le dernier tir. Il en a quand même sifflé quelques-unes à 93 000 à l'heure au cours de sa période d'échauffement.
0: Oui. Tout jeune, 21 ans. Fait ses débuts professionnels cette saison.
1: Fausse balle du côté gauche. 96 000 à l'heure sur le dernier tir. Il y a un potentiel là quand même, là, intéressant. Probablement que c'est un projet pour TJ Stanton, mais des projets comme ça, amenez-en. 96, je vous le répète. 0 et 2 à Nicolas Deschamps. 18 à 1 pour les Boulders. On va recommencer demain. À 0-0, d'ailleurs, en passant. C'est la beauté du sport. Hein? Une et deux maintenant, le tir qui a raté au coin extérieur. Et clairement, la rapide est son tir de prédilection.
0: Oui, oui,
1: on n'a
0: oui.
1: que vu ça jusqu'à maintenant. Tu sais quoi, à 96 000 à l'heure, comme releveur, une manche ici et là.
0: Ouais.
1: Une et deux, le tir. Deschamps qui s'est retiré avant même, il voyait
0: ouais,
1: une violation du
0: chronomètre.
1: Ouais. Donc on va accorder une balle à Deschamps là-dessus. La discussion ne semble pas particulièrement
0: ouais.
1: cordiale
0: ouais,
1: entre
0: la
1: l'arbitre Laurie.
0: Et... Ouais. Entre dans l'abri des Boulders et Alex Laurie. Ça a commencé alors que Laurie s'est retourné les bras un peu dans les airs, l'air de dire voyons, qu'est-ce qu'il y a là?
1: T'as pas le goût de finir toi aussi. 2 et 2 à Nicolas Deschamps. Fausse balle. On reste à 2 et 2.
0: Imaginez s'il avait fallu rajouter une expulsion par-dessus ce match-là. Là.
1: À l'équipe qui mène.
0: À ouais. l'équipe qui mène par 17 points.
1: Le tir. Surélan. Et c'est la troisième prise à Deschamps. Deuxième retrait au bâton pour lui ce soir. Ce sera au tour maintenant d'Eddie Akopian. Akopian a un coup sûr. C'était en cinquième manche.
0: Oui, l'un des six bizarres.
1: L'un des six coups sûrs des Caps. C'est pas énorme. Puis effectivement, là, c'est pas un coup sûr franc. Là, c'est... pratiquement circonstanciel. Dans un match serré, des coups sûrs circonstanciels, on les prend.
0: Oui. Dans un match pas serré, on fait ben coudonc.
1: Ça passera pas à l'histoire.
0: C'est anecdotique.
1: Anecdotique, voilà. 0 et 1. Il a retenu son élan. Oh non.
0: Ouais, c'est, non, mais.
1: Sais-tu quoi? On parle de gestion de match dans la part de l'officiel au premier, qui avait peut-être même les yeux fermés, et on s'en fout qu'il ait donné cette décision-là. 0 et 2 à Kopien, qui n'a pas semblé très ému de la décision.
0: Non. Quoi que tout le monde veut que ça finisse.
1: Ouais. Loin au coin extérieur pour une première balle.
0: Comprenez-nous bien, là. Tout le monde adore le baseball ici, là. Mais des fois, des matchs comme ceux-là sont un peu plus douloureux.
1: Les yeux en face des trous nous permettent de dire que les chances de retour sont assez minces. Fausse balle, Kopien tient bon. Kopien dans toute son intensité quand même, encore une fois. Là. Lui, oui. C'est pas de demi-mesure lorsqu'il se présente au bâton. Il est agressif envers la balle. Peu importe ce qu'on lui envoie. J'aime ça, d'ailleurs.
0: Oui, c'est un spécimen, Kopien.
1: La balle est frappée en lieu sûr par Kopien du côté droit. C'était bien frappé, ça.
0: Absolument.
1: Jamais obstiné avec le tir. Il a poussé ça au champ opposé et il prolonge.
0: Deuxième coup sûr pour lui ce soir. Pas beaucoup de gars qui peuvent dire ça. Il est le seul.
1: Ben, du côté des Capitales, bien
0: du côté,
1: sûr.
0: Ouais, bien sûr.
1: Ouais, les Boulders, avec leurs 17 coups sûrs là, ce soir, ils sont venus pour frapper, comme on dit.
0: Oui, ils en ont profité.
1: Zeb Roos, maintenant. Pour qui c'est une deuxième présence au bâton ce soir. Le premier tir est une prise sur décision.
0: La nuit sera douce pour l'entraîneur T.J. Stanton. Elles ne l'ont pas toutes été dans les dernières années lorsqu'il venait à Québec. Mais là, ce soir, il dormira sur ses deux oreilles.
1: Et il a ses repères à Québec. Il a peut-être ses endroits à les fréquenter également à la suite du match. Là.
0: Assurément.
1: 0 et 2 à Roos. Tir qui touche au sol. C'est bloqué par le receveur là-dessus.
0: Oui, TJ a eu une très bonne longévité à Québec.
1: Parce que joueur, il a été entraîneur des lanceurs à un certain moment donné aussi, avant de passer aux Aigles de Trois-Rivières, si je ne m'abuse.
0: Moi, ça n'a pas été très, très long, non. Par contre, là, mais oui, c'est arrivé.
1: Donc, il connaît les airs. Là, on a demandé si Roos s'était lancé.
0: Ouais, là, ça aurait été exagéré un peu. Là, ouais. C'est venu à retardement. Roos ne s'était clairement pas élancé.
1: Alors, ce sera un compte de 2 et 2 pour lui. Un retrait. Kopien est au premier. 17 points d'écart. Fausse balle. Roos est toujours là. Quelques irréductibles qui ont encore beaucoup d'énergie. On va les féliciter quand
0: absolument,
1: même.
0: Absolument. Honnêtement, il reste plus de monde dans le Stade Canac que je me serais attendu.
1: Oui.
0: Pour la plus grande dégelée de l'histoire de l'équipe.
1: Oui. Les feux d'artifice sont un élément quand même important.
0: Oui. Encore beaucoup de familles aussi. Là, je vois beaucoup de jeunes garçons, de jeunes filles qui profitent du fait que les vacances commencent.
1: La balle est frappée mollement. Un faible ballon ou une faible flèche, appelez ça comme vous voulez, en direction du deuxième coussin facilement. On va retirer Roos. C'est le deuxième retrait.
0: Et une dernière chance pour Carl Kral ce soir.
1: Hey, sais-tu quoi? S'il y a une présence où il peut se permettre de se dévisser et de viser la longue balle x2, c'est celle-là. Avec un lanceur qui lance des balles rapides de feu, deux retraits.
0: Il peut tellement swinguer fort qu'il peut l'essayer à la Renault Lefort, là, à l'envers. Oh là là, qu'est-ce qu'on a fait là?
1: Ouais,
0: d'aller... Mais qu'est-ce qu'on a fait là chez les Boulders?
1: À 18 à 1, aller au premier coussin pour tenter de surprendre Kopien, là. Est-ce que c'est simplement pour ne pas affronter Crowell? Je ne sais pas.
0: Je vais mettre ça sur le dos de...
1: Écoute. Le joueur de premier coussin
0: est loin. Je vais mettre ça sur le dos de l'inexpérience du jeune homme de 21 ans.
1: Parce que vous comprendrez
0: le lanceur Jason Mazik. Lui, il est là comme si c'était 3-2 dans le match.
1: Oui, absolument. Parce que S n'était pas proche de son but.
0: Non,
1: et c'est
0: non,
1: tout
0: non.
1: à fait normal de
0: ben
1: couvrir
0: oui.
1: du territoire.
0: À deux retraits, 18 à 1. Il ne couvrira pas le premier. Là. Il ne protégera pas le coureur. Donc, Deschamps est au deuxième. Pas Deschamps, à Kopien.
1: Premier tir à Cross, une balle au coin extérieur. Encore une fois, la rapide à 96 000 à l'heure qui a tout juste raté.
0: Mazik, est-ce qu'il se dévisse lorsqu'il s'élance? Il en a perdu sa casquette sur le dernier tir.
1: C'est clairement le prototype d'un garrocheur. Ça t'en prend un par équipe. voilà une prise sur décision.
0: Tout ce qu'il a, tout le corps force vers l'avant, le bras, il a un gros fouet.
1: Tu sais, dans Slapshot, il dit « faut que le monde ait peur ».
0: Ah, c'est son but.
1: C'est pour ça que ça t'en prend un par équipe. Un gars qui va lancer sa part de prise, mais aussi sa part
0: sa
1: de balle.
0: Sa part de balle. C'est pour ça que t'aimais Franklin Parra beaucoup dans les dernières saisons.
1: Ce gars-là gardait tout le monde hors d'équilibre et il n'avait pas besoin de lancer autant de prises que les autres lanceurs pour avoir du succès. Pourquoi? Parce qu'il faisait peur au monde.
0: Je te dirais, par contre...
1: Oh, il avait du contrôle parfois
0: que
1: quand
0: même, les entraîneurs, en général, auraient préféré qu'il y ait un ratio de prise quand même un petit peu plus élevé.
1: Un peu plus élevé. Mais les moments où il a connu le plus de succès, c'est entre autres parce que sa balle rapide ne touchait pas toujours la cible. Et il en avait toute une, là.
0: Mais oublie pas qu'en 2022, lors du premier championnat de l'équipe, Franklin Parra avait soutiré le poste de releveur de fin de match à Samuel Adames.
1: Absolument.
0: Adames avait été ennuyé par une vilaine blessure à l'épaule et ça n'avait jamais vraiment revenu. Et Parra s'est mis à lancer comme un intouchable avec une rapide à 95. Et là, il touchait toutes ses cibles cette saison-là.
1: 2-2 à Crawl. Frappe la balle avec aplomb du côté droit. Un peu plus dans les lignes, on y aurait peut-être pensé au circuit...
0: Au fameux 69e circuit.
1: Oui.
0: Ça en est fallu de peu.
1: On reste à 2-2 pour Crawl. Il y a deux retraits coureurs au deuxième. Tout le monde est prêt. Au coin extérieur, ça a raté pour une troisième balle.
0: Et Masek a encore perdu sa casquette. Que t'étais pas obligé de mettre la 7-3-4, Jason. La 7,5, il y en avait, là.
1: Le tir. Et c'est une quatrième balle. Et on le disait, là, autant pour Crawl, qui avait une situation pour s'élancer de toutes ses forces afin d'aller chercher un circuit. Dans le cas de Masek, ça devient le terrain de jeu parfait, là, pour... aller piler un peu d'expérience sur la butte du stade Canac, dans le stade le plus bruyant de la frontière. Pas en ce moment peut-être, mais quand même. Et d'aller avoir des répétitions face à Québec. Et il a tout un terrain de jeu, là. Il pourrait évidemment lancer des balles pendant un certain temps. Ça n'aurait pas d'impact. Parlant d'une balle, en voilà une. Torin Montgomery, le frappeur. Fausse balle. Derrière le marbre, c'est une et une maintenant.

0: Coureur au premier et au deuxième. Le tir. La balle est frappée à travers le monticule en lieu sûr. On va évidemment arrêter le coureur au troisième. Il n'y a nulle part où aller.
1: C'est assez fichant, hein, maintenant qu'il est au troisième coussin comme entraîneur.
0: Alors, les buts sont pleins avec deux retraits pour Antonio Valdez.
1: Pas la première fois qu'il a cette opportunité, Valdez, ce soir.
0: Valdez a été retiré trois fois sur des prises jusqu'à maintenant.
1: La dernière claque était bonne, par exemple, en huitième.
0: Oui, oui, oui. C'est le beau catch de Boyd dans le centre, oui. T'as raison. La balle est travaillée.
1: Wow.
0: Oui, la balle a frappé le lanceur.
1: Et
0: là-dessus.
1: Là, attention, est-ce que tu vas charger? Je ne crois pas, là. Charger. Ça s'est passé trop vite. Bon, est-ce que tu vas charger interférence du joueur avec la pièce d'équipement qui est venue en contact avec la balle? On n'est pas allé là. Parce que la casquette, le gant est parti tout d'un coup. Et si on avait pu dire une pièce d'équipement a quitté le joueur et venu en contact avec la balle, c'est trois buts, ça.
0: Est-ce qu'il y a une question d'intention là-dedans ou c'est parce que...
1: Faut que ce soit lancé.
0: Oui, c'est ça. Donc, je pense pas que
1: donc,
0: ça s'applique à ce moment-là.
1: Non. Mais on a réussi à marquer un point, Pierre.
0: Oui, un point supplémentaire pour Québec. C'est maintenant 18-2. Et là-dessus, là, la bonne nouvelle, c'est que le lanceur Masic ne semble pas avoir été blessé.
1: Oui, parce que c'est revenu vite. C'était une bonne claque de Valdez.
0: David Mandem maintenant. Premier tir au coin extérieur pour une prise. La balle à effet qui a touché la cible. Il a ponctué sa présence au monticule avec justement quelques balles à effet. Aux alentours de 84, 85, 86 000 à l'heure.
1: Une espèce de glissante ou une courbe avec moins de mouvement là, qu'une courbe, on va dire, régulière.
0: Sur élan, Mandem a été déjoué 0 et 2.
1: Ouais, c'est un bon élan de Mandem. On parlait de retrouver ses repères puis de retrouver certaines sensations là, dans le cas de Mandem qui n'a pas joué mercredi, jeudi. Mais cet élan-là n'était pas vilain.
0: 0 et 2. Fausse balle du côté droit. On prolonge. Je ne sais pas qui est l'instructeur au premier actuellement, mais il s'est déplacé de façon spectaculaire.
1: Ça, c'est... Je crois que c'est Defretas.
0: Il a l'air heureux d'être là, en tout cas. On reprend. 0 et 2. Et voilà une troisième prise. Et Marc-André, je vais peser sur ce piton-là, là, après match.
2: Après match.
0: Ben, pour cet après match, pas grand-chose à dire. Hein? On s'essuie, on recommence demain.
1: 18-2. Jamais dans leur histoire, les Capitales ont subi une telle raclée. Est-ce qu'on a besoin d'en ajouter?
0: Non, surtout depuis oui, sur le point de terminer le décompte pour les feux d'artifice. Alors, on se reprend dès demain.
1: Absolument. Masatoshi Sakurai sera le partant pour les Capitales.
0: 19h05 pour le match, 18h50 pour l'émission d'avant-match. On va vous laisser aller, les amis, si ça vous dérange pas. Sur HGN, vous aurez peut-être encore quelques images. Sur Chiz, merci d'avoir été là. Et on se retrouve dès demain.
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3: Salut à tous, bienvenue au palmarès international de la semaine. Ici Mémo Gauthier à l'animation pour la prochaine demi-heure de découverte musicale. Cette semaine, c'est l'incontournable formation Garage et Noise, D.O.C.s, qui reviennent avec leur plus récent album, Of Course, paru le 5 juin dernier. Également, on retrouve l'artiste indie folk française Laure Briard avec son plus récent album, Voyage Mental. Et sans plus tarder, voici le top 10 international. En 10e position, Voyage Mental de Laure Briard.

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En septième position, Syringe de The OCs.

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En cinquième position, Poison, The Feeble Little Horse.

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3: Dernière fin de semaine de juin 2026. Ici Alex Bergeron et bienvenue au 400e service du Réchaud.

Bonne fin d'avant-midi sur les ondes de CFAQ 88.3 à Sherbrooke et de chez 94.3 à Québec. Radio universitaire préférée. Avec cet épisode numéro 400. 540 au compteur total, mais 400e service de cette petite émission qui fait son chemin depuis Québec. En fait, depuis même mon salon à Québec, avant d'entrer en studio officiellement du côté de Chiz. Il y a 8 ans, 9 ans. Et qui perdure depuis tout ce temps. Et le compte est bon parce que, c'est ça, il y a eu la 300e à Paris, rien de moins, et on fait la 400e plus localement. Donc, on revient un peu plus modestement, mais bon, blague à part. Je m'étais souvenu la dernière fois qu'on avait fait l'exercice d'aller regarder les éphémérides, puis finalement, j'étais pas tombé sur un bon site Internet, fait que c'était pas des éphémérides le fun. Mais je me suis également souvenu pourquoi qu'il y avait plus d'éphémérides à l'émission. C'est comme elle est décalée sur plusieurs jours, ça aurait fait comme 3 jours d'éphémérides, donc on n'ira pas jusque-là. Mais par contre,

J'étais amusé à aller voir l'actualité de 2018. Ce dont on parlait, parce que c'est pas en juin 2018 que l'émission a commencé, c'était en janvier. Mais il faut se souvenir que dans les 9 dernières années, il y a notamment eu la pandémie, ce qui a fait en sorte que l'émission avait pris petite relâche. Donc, normal qu'on décale un petit peu les chiffres et ne pas tomber exactement au même endroit.

Et effectivement, ça part, ben ça a passé. Ça a passé vite, oui et non. J'étais déjà en onde quand... J'étais-tu en onde? Janvier 2018, c'était Alexandre Bissonnette à la Mosquée de Québec. Retour sur les événements du printemps de 1918, 100 ans plus tard.

Alors, où la ville de Québec sombre dans le chaos durant la semaine sainte, il y a 100 ans, 5 soirées d'émeutes sans précédent avaient frappé la capitale. Au printemps 18, dans l'horreur de la Grande Guerre. Durant la semaine sainte, 5 soirées d'émeutes, voilà. L'utilisation de vraies mitrailleuses par l'armée. C'était la première. Et on l'espère, la dernière fois que ça se produisait à Québec, selon l'historien Jean Provencher à l'époque. Comment une telle escalade de violence avait-elle pu se produire pendant le congé de Pâques? En mars 18, ça brasse politiquement parce que d'abord, un an avant, le premier ministre du Canada, Robert Borden, en mai 17, s'en va à Londres. Il se fait demander d'amener d'autres soldats en Europe. C'est la guerre depuis 3 ans, une guerre sale, une tranchée, les tranchées, les gaz. La majorité de Québécois ne souhaitent donc pas aller mourir en Europe. Voilà. Ils sont majoritairement contre la conscription qui oblige les hommes célibataires sans enfants de 20 à 35 ans à se rapporter au front. Les manifestations violentes éclatent à Montréal, Shawinigan et Valleyfield, entre autres. Et au tournant de 18, la grogne s'installe à Québec, Ottawa. À Québec, point, Ottawa a engagé des spotters, des agents fédéraux chargés de mettre la main au collet des hommes appelés à la guerre, mais qui ne se rapportaient pas. Une autre époque, c'est le cas de le dire. Ben, une autre époque, oui. C'est le moins qu'on puisse dire dans ce cas-ci. Donc, voilà pour ça. C'est 2017, donc j'étais en 2018, mais c'est bien 2017 que l'émission a débuté à Québec. Et voilà. Sinon, dans l'actualité de cette semaine, bien évidemment, on était... On était dans le recueillement, début de semaine surtout, bien, suite avec tout ce qui s'est passé... Du côté de Montréal, en début de semaine, il y a un Albertain qui ouvrait le feu. Mais là, la liste des événements est toujours un petit peu floue. L'enquête révélera sûrement la séquence des événements. Mais il y a un canon de mitraillette qui est aperçu du haut d'une chambre d'hôtel dans Montréal. Qui, on ne sait pas trop s'il avait l'intention de viser les gens au hasard sur la rue, mais des coups de feu sont entendus. Ce qui a fait en sorte qu'évidemment, ben, les gens ont dû être confinés dans Côte-des-Neiges. Et puis, très rapidement, ben, c'est ça, la situation a rapidement dégénéré. Des gens se sont cachés dans une épicerie. Dans une espèce de lieu de building les uns à côté des autres, espèce de complexe immobilier où dans les premiers étages, on avait des bâtiments. On avait des magasins, on avait des espaces de bureaux. Les étages supérieurs, c'est des appartements, des condos. Et dans un de ces bâtiments-là, il y avait une épicerie. On a vu... l'homme en question qui peut-être voulait se diriger dans ce coin-là, ou en tout cas, on ne sait pas trop. Donc, les gens se sont cachés à l'intérieur de l'épicerie. Au passage, en tentant d'arrêter l'homme en question, un policier se fait abattre. Dans la confusion, un deuxième passant qui, lui, était dans l'épicerie, mais qui a voulu comme... venir en aide aux gens dans la rue, s'est fait toucher aussi. Ben, il en est mort. Une policière était blessée. Le tueur a fini par se faire abattre. Quelles étaient les intentions de celui-ci? C'est pas super clair. Il a laissé un énorme et trop long texte qui blâmait les femmes, la pornographie, le capitalisme, qui blâmait énormément d'affaires. Le hasard ou
Le lieu choisi voulait qu'on soit au pied également des bâtiments de la maison mère de Pornhub, plus grand site pornographique, qui est à Montréal et qui était dans les mêmes bâtisses. Donc, voulait-il aller faire un carnage dans les bureaux de Pornhub? Ça a été évoqué. Après ça, il blâmait les femmes d'avoir des emplois et de l'autonomie. Est-ce que c'était relié à cause de l'industrie de la pornographie? Il ferait partie du mouvement incel, les célibataires involontaires, parce que justement les femmes ne s'intéressent pas à des hommes comme lui. Il y a énormément de théories qui circulent sur Internet, bien sûr. Notamment son texte de 400 pages, bon, je ne sais pas, il n'est pas 400 pages, mais son long texte également, qui est trouvable sur Internet, mais c'est ça, c'est essentiellement un gars en délire qui blâme un peu tout sur les conséquences de ben sur le, en tout cas, sur son manque de... C'est dur à dire, et puis, ben, c'est ça. Ça fait en sorte que Michel Mizrahi est décédé dans ce cas-ci, ben, pour avoir été au mauvais endroit, au mauvais moment. L'agent Mohamed Lamine Ben Redouane, qui, lui, mort en service, le premier depuis plus de 20 ans là, à Montréal, sauf erreur qu'on disait même 23 ans. C'est ça, lui, il a eu... carrément aucune chance. L'arme qui avait été employée traversait les gilets pare-balles, ni plus ni moins. Fait qu'il y avait littéralement aucune chance. Puis pour rajouter à ça, sa femme est enceinte. Fait que non, c'est tragédie à Montréal. Et puis, ben c'est ça. On est dans ce climat-là. Le fait que ça venait d'une chambre d'hôtel et tout ça, ça rappelait les événements de Vegas il y a quelques années où c'est ça, c'était un gars qui s'était enfermé dans sa chambre d'hôtel à Las Vegas qui tirait dans la foule. Il y avait un festival, si je me souviens bien, ou en tout cas, il y avait un événement extérieur au pied de l'hôtel et il tirait dans la foule, ni plus ni moins. Donc, est-ce qu'on a failli assister à ça aussi, où les policiers sont... On réussit à être appelé juste à temps dans une manière, donc voilà, ça reste quand même assez particulier, assez complexe comme événement. Est-ce qu'on va être capable de faire la lumière là-dessus? On ne sait pas trop. En tout cas, dès le lendemain ou le surlendemain, on perquisitionnait le domicile du gars en Alberta pour essayer de voir s'il n'y avait pas... S'il n'y avait pas d'autre chose à essayer de trouver d'informations sur ce gars-là, puis ben c'est ça. C'est un peu ce qu'on en est aujourd'hui. Les funérailles des deux ont été faites dans les derniers jours également, puis c'est ça. Il n'y a pas de bonne ou de mauvaise manière d'aborder ce sujet-là. Puis évidemment, ben, les enjeux politiques refont surface comme à chaque fois. Là. Bon, ça se veut être une arme de chasse. Et évidemment, utilisé dans un mauvais escient, ça devient une arme point. Donc, est-ce que ça vaut la peine de bannir ou non cette arme-là? La question est lancée, le débat est lancé. Mark Carney, évidemment, ne voulait pas se prononcer complètement pour, complètement contre. Il a évoqué les études à faire là-dessus, comme ils le font à l'habitude. Mais évidemment, les comités, comme Police se souvient, interviennent en disant qu'évidemment, il faut bannir les armes, mais c'est ça. On va se défendre de l'autre côté en disant que c'est des armes de chasse. Mais c'est ça, des armes de chasse qui sont capables de perforer des vestes pare-balles. Je sais pas, ça reste particulier. Puis c'est des armes qui se modifiaient très facilement, qu'un expert disait. Donc, qui pouvaient faire plus de dommages qu'ils faisaient déjà de dommages, une espèce d'arme russe de l'époque de la Deuxième Guerre. Donc... C'est pas... Puis qui est accessible relativement facilement. Fait que c'est pour ça que c'était pas spécialement non plus... pas difficile, mais que c'était pas non plus facilement
atteignable, ou en tout cas qu'on n'était pas capable de... Ben, c'est une arme de chasse, en tout cas. Ça reste toujours dans les débats un peu houleux de tout ça, puis évidemment, ben, c'est l'unanimité que des événements de ce genre-là ne devraient pas avoir. Et évidemment, ben, le contrôle des armes fait partie de tout ça. Est-ce que l'on voudrait faire une surveillance Internet? C'est ce que la mairesse de Montréal avait suggéré aussi, de justement ces espèces de recherches Internet, peut-être qu'ils vont faire. Là, dans ce cas-ci, ben, c'est un texte qui a été mis en ligne. Fait qu'à quel point est-ce que ça pourrait être justifiable? La question se lance aussi, parce que ça rappelle aussi les événements de Vancouver où la tireuse avait fait des recherches sur Internet de comment tuer du monde, de comment se procurer des armes et tout ça, puis que malgré tout, ChatGPT, la maison mère, avait pas agi. Il avait fermé son compte, mais il n'avait pas nécessairement agi en prévenant les autorités compétentes à ce moment-là. Donc, la question aussi était lancée de les intelligences artificielles, à quel point ils sont anonyme que ça, évidemment que non, mais à quel point on peut intervenir dans des cas comme ça. Donc, c'est tout, évidemment, des questions sensibles. Il n'y a pas de bonne ou de mauvaise réponse, au sens où, évidemment, ceux qui vont être contre vont être contre, ceux qui sont, pour être plus nuancés, vont être nuancés. Mais ça reste quand même un événement extrêmement tragique du côté de Montréal. C'est ça, c'est des victimes innocentes personne mérite de mourir à bout portant, comme ça a été le cas à Montréal, évidemment. Mais c'est ça, ça reste ce débat-là comment est-ce qu'on peut prévenir aussi? D'une certaine manière, est-ce que ça se prévoyait? Ça, évidemment, c'est l'enquête qui va le permettre de le déterminer, mais voilà. Donc, ça reste très complexe comme sujet. Ça fait malheureusement partie de ces événements-là à quelques heures de la veille de la fête nationale. Qui plus est, au même moment, il y avait les deux tremblements de terre au Venezuela, qui plus ça avance et moins ça va non plus. Bon, on parlait au début de milliers et de milliers de morts. Là, pour l'instant, on n'est pas encore dans ces chiffres-là, des milliers de blessés. Ça, c'est sûr et certain. Mais c'est ça. Donc, deux secousses qui ont ravagé le Venezuela coup sur coup. Chose qui arrive extrêmement rarement. Habituellement, il y a un espace dans le temps. Mais là, dans ce cas-ci, ça a été coup sur coup, deux séismes de 7 et quelques, les uns après les autres. On est maintenant, en termes de vendredi, à plus de 500 morts. Donc, le bilan continue de s'aggraver. Des ressortissants étrangers qui commencent à être identifiés, puisqu'il y avait des zones touristiques qui ont également été touchées. Donc voilà, le Canada va allouer louable 5 millions de dollars en aide au Venezuela, mais comme il n'y a pas de consulat canadien, ça devient un petit peu difficile à administrer, on va dire. Et puis, en plus, les bureaux de la Croix-Rouge du Venezuela sont aussi démolis. Donc en ce moment, ça va pas. Même pour l'aide internationale, comment on réussit à aider ce genre de pays-là, quand en plus, c'est ça, les aides sont en ce moment ont besoin d'aide. Ça devient complexe, donc c'est ça, grosse catastrophe également au Venezuela, donc un peu plus de 500 morts en date de vendredi. Et c'est ça, deux séismes, un de 7.2, et c'était ça, un de 7.2, un de 7.4, quelque chose comme ça. Mais vraiment, deux grosses secousses, coup sur coup, à peu de distance d'intervalle. Des édifices qui sont tombés comme si de rien n'était.
sur certaines images qui, évidemment, ben, ça devient difficile de partager dans l'Internet dans lequel on vit aujourd'hui, d'avoir des images par l'intelligence artificielle ou des images de tremblements de terre d'il y a 4 ans, 5 ans, 6 ans, comme c'est déjà le cas en ce moment, dont on partage des images, mais c'est même pas des images du Venezuela, c'est genre en Thaïlande il y a 3 ans. Fait que c'est ça, mais quand même, certaines images sont véridiques, ont été vérifiées, et puis c'est particulièrement inquiétant. Donc voilà pour ça. Qu'on te pose au retour, on continue de parler de cette actualité de la semaine sur les ondes de CFAQ, sur les ondes de CHIZ.

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1: Journaux de Gab Bouchard qu'on vient d'entendre en musique sur les ondes de ses fax sur les ondes de Chiz. Musique de 2017 à l'honneur cette semaine. On lance des projets. Ça a été également la thématique de la semaine, on va dire, en dehors de tout ce qui s'est passé. Au sens où, aujourd'hui même, vendredi, Mark Carney lançait la Fondation pour la rénovation du 24 Sussex à Ottawa, donc la maison ordinairement du premier ministre est laissée un peu à l'abandon depuis les dernières années parce que, ben c'est ça, on n'a pas nécessairement les moyens en tant que contribuable, comme tout va mal au Canada, selon certains, de rénover la maison du premier ministre. Et donc, pour tenter peut-être de remédier à la situation, le premier ministre Carney, lui, veut qu'on lance une fondation pour rénover la maison du premier ministre. Donc, des gens qui veulent mettre de l'argent là-dedans, mettent de l'argent là-dedans, et que les autres qui ne veulent pas n'en mettent pas. C'est un symbole de la fonction publique du chef de notre gouvernement fédéral et des traditions démocratiques que cette fonction incarne, avait lancé Mark Carney, ajoutant que la résidence de fonction n'a pas été traitée avec le respect qu'elle mérite au fil des ans. Et effectivement, Justin Trudeau n'a jamais réhabité le 24 Sussex en tant que lui premier ministre. Il était dans cette maison-là lorsque son père était premier ministre. Mais lui, ses enfants et Sophie Grégoire, au passage, n'ont pas habité le 24 Sussex parce que c'est ça. Était pas en bon état. Le vent passait dans les fenêtres et il y avait de la vermine dans le sous-sol. Fait que c'est ça. On l'a un petit peu abandonné, cette maison-là. Même Stephen Harper l'a habité à un certain moment, sauf erreur, mais je pense pas qu'il ait été tout son mandat dans le 24 Sussex. On avait déménagé le premier ministre sur le terrain de la gouverneure générale à Cottage Hall, près de Rideau Hall. Donc, c'était comme la maison d'encours de la gouverneure générale. Puis, ben c'est ça, on a mis le premier ministre là parce que on voulait pas rénover la maison, puis c'est ça. Ça reste quand même symboliquement, effectivement, c'est une maison où il s'est passé bien des soupers, bien des affaires, mais c'est ça, qui a été laissé un peu à l'abandon, parce que d'être le premier ministre qui décide de mettre de l'argent sur une maison de fonction, ça regarde moyen, évidemment, dans l'opinion publique. Donc, Mark Carney passera par la fondation à la place. Donc, ce sera volontaire pour ceux qui voudront rénover cette maison de fonction. Le ministre de la Transformation du gouvernement des travaux publics et de l'approvisionnement, Joël Lightbound, estime que le gouvernement ne pouvait se permettre de laisser la résidence à l'abandon. Député de la région de Québec, on se doit, face à l'histoire, face aux générations qui vont suivre, de préserver et de protéger ces lieux qui nous définissent comme pays, ces lieux qui font partie de notre patrimoine, et qui désormais feront partie de notre avenir. Semble-t-il d'ailleurs que Harper et Jean Chrétien allaient être sur le comité. En tout cas, un concours d'architecture nationale pour moderniser le 24 Sussex. Rien de moins. Donc, c'est un des projets qui a été lancé. Un autre projet qui a été lancé hier pour, évidemment, faire encore du pouce là-dessus à la prochaine campagne électorale. Et bien sûr, pour contenter Éric Duhaime, c'est le retour du troisième lien dans une nouvelle formule, cette fois-ci au choix du chef. Donc, le gouvernement de Christine Fréchette de la Coalition Avenir Québec a dit qu'il et elle allaient lancer un appel d'intérêt à portée internationale, rien de moins, pour l'intérêt de construire le troisième lien, à même cette compagnie qui construira le troisième lien, qui, dans le dernier tracé, serait à peu près l'équivalent du Golden Gate à San Francisco, de par la hauteur que doit avoir le dit pont, parce qu'il y a des bateaux qui doivent continuer de passer sur le fleuve, et que, ben c'est ça, les bateaux sont hauts, donc il faut faire une espèce de grosse structure immense qui devrait passer bord en bord de l'île d'Orléans pour la défigurer bien comme il faut, si c'est ce tracé-là qui est retenu. tracé à l'est, parce que ben, c'est ça, les gens veulent pas d'un troisième pont à côté des deux autres à l'ouest, ce qui est un peu normal, mais en même temps, ça reste complètement weird comme projet, parce que c'est ça. Quelle compagnie internationale va réellement vouloir soumettre un projet qui doit être en partie dépensé par eux, parce que c'est un partenariat public-privé que veut faire Christine Fréchette. Et comme ils sont ratoureux, ils ne dévoilent pas le tracé qui est envisagé. On va probablement fournir tous les tracés disponibles à ceux qui voudraient faire un deuxième Golden Gate au Québec, à Québec même. Et qui serait assez fou pour penser que le gouvernement suivant déciderait de reconduire cet appel d'offres-là. Mais bon, ça, c'est Geneviève Guilbeault qui disait ça. Hein? On va faire un appel d'offres que ce serait mal vu si on la remettait de là, si on l'annulait. Mais je pense pas que ça va se garocher pour faire ce projet-là. Faut se rappeler que dans les précédentes moutures, François Legault voulait faire le plus gros tunnel dans le fleuve jamais réalisé dans l'histoire de l'humanité entre Lévis et Québec, avec un tuyau à deux étages. Ensuite, pendant la pandémie, c'est devenu des bitubes, donc deux tubes direction dans un sens et dans l'autre. Après ça, c'est devenu un monotube, mais avec seulement du transport en commun. C'est redevenu un pont, c'est redevenu les deux. Et dans les derniers trucs que Bernard Drainville voulait absolument, c'était un tunnel, un pont-tunnel, un pont au-dessus du fleuve, un tunnel bord en bord de la Haute-Ville pour déboucher dans Saint-Sauveur à l'autre bout, dans le trafic de l'autoroute Charest à l'autre bout. C'est ça. Donc, l'appel d'offres est lancé. Y aura-t-il une compagnie assez niaiseuse pour soumettre de quoi? On verra bien, mais c'est ça. On donne 2 mois jusqu'en août. Mon Dieu, ils sont donc bien optimistes. 45 jours que l'offre d'emploi est affichée pendant 45 jours. Ça, c'est drôle. On pense qu'on va avoir des réponses positives pendant l'été pour faire un débat là-dessus à la campagne électorale. Encore! Troisième campagne électorale de suite sur un troisième lien. Grâce à la Coalition Avenir Québec, évidemment. Même pas besoin d'Éric Duhaime pour réanimer le troisième lien à Québec. Ils font ça tout seul. C'est génial. Donc, voilà les grands projets. Ben, l'autre grand projet aussi, c'est Paul Saint-Pierre qui a garoché son livre bleu, parce que ben c'est ça. Au début, il voulait égrener chapitre par chapitre ses 500 pages. C'est lui qui a 500 pages de texte que... Disons que si 2000 personnes lisent les 500 pages au complet, ça va déjà être beau. Qui va lire ça au complet? On le sait pas. Mais lui, c'est ça. Le projet initial du Parti québécois était d'égrener le livre bleu chapitre par chapitre, là, les 75 chapitres. Là. Je ne sais pas trop comment il en a. Mais c'est ça. Donc, pour expliquer le projet de pays à la population. Mais comme c'est ça, l'indépendance n'est pas spécialement populaire en ce moment. On a égrené 2-3 chapitres en décembre, jusqu'en décembre dernier. Puis après ça, on a laissé faire. Et la fête nationale arrivait. Donc, on a juste garoché le livre, arrangez-vous avec ça. Puis, exactement les mêmes problèmes qu'à l'époque que sont encore évoqués cette fois-ci. Notamment, tous les gens de Gatineau qui vont perdre leur job parce que Paul Saint-Pierre ne garantit pas de leur redonner des jobs de ministère au Québec, que l'armée québécoise sera formée des 8 soldats canadiens qui vont accepter de changer de régime et qui vont pas tous abandonner l'armée canadienne du jour au lendemain, mais s'ils ont prêté serment à la reine ou au roi, tout dépendamment quand ils ont gradué, mais tu sais, c'est ça. Soudainement, on aurait une armée québécoise, il y aurait... On aurait l'argent canadien pendant un temps avant d'avoir l'argent québécoise. On veut pas de frontières avec le Canada, mais on veut récupérer tout l'argent qui nous est dû, etc., etc. Fait que c'est le beurre, l'argent du beurre, la madame qui fait le beurre et la laiterie au complet pour le Parti québécois et son projet de livre bleu. Mais c'est ça. Amusez-vous à lire les 500 pages si ça peut vous tenter. Mais c'est ça. Disons, bon, je vais être généreux. Disons, si 5000 personnes réussissent à lire les 500 pages au grand complet, ça va être beau. Mais après ça, bonne chance. Mettons que, si, ben, j'imagine qu'il est numérisé, mais si on fait CTRL-F pour faire une recherche dans le document pour trouver les bouts qui nous intéressent, mais après ça, lire 500 pages non-stop de comment on ferait ci, ça, ça, s'il arrivait ci, ça, ça. C'est compliqué quand même. Donc, grosse lecture ardue. Bonne chance à ceux qui vont vouloir s'attaquer à ça. Il y en a qui vont vouloir essayer de s'attaquer à ça. Mais c'est ça. C'est compliqué. C'est long. Et c'est beaucoup de temps à mettre sur 500 pages en espérant que ce soit quand même 500 pages qui ont été rédigées à la main et non pas grâce à l'intelligence artificielle. Ça, ça serait vraiment dommage. Courte pause au retour. Petite critique du dernier film de super-héros qui est à l'affiche, soit Supergirl.
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0: une chanson récente avec un fade-out de fin de chanson. Ça, c'est rare. La famille Ouellet, hey, ça va? De l'album Deluxe paru en 2017 sur les ondes de CFAQ, sur les ondes de Chiz. Bande annonce tout de suite. Voilà, donc correct. Supergirl qui prend l'affiche cette fin de semaine.
1: Salut! Je voulais prendre de tes nouvelles pour savoir quand tu comptais revenir. Tu sais, Kara, j'ai peur que t'arrives pas à retrouver tes marques ici, si tu continues à quitter la planète aussi souvent. J'aimerais que tu trouves des gens qui te comprennent.
2: Ça va être difficile, Clark. Personne ne comprend. Ma maison, c'est toi, mon beau. Crypto et moi, on peut compter l'un sur l'autre. Au début, j'ai cru qu'on avait de la chance. Mais par définition, la chance, ça finit par s'épuiser. Crypto ! Qu'est-ce que je peux faire ? Les brigands ont l'antidote, ils le portent sur eux. Il n'en a que pour 3 jours.
3: T'as pas le droit de me laisser.
2: C'est Crum des collines d'Ocre. Il a tué ma famille, elle était innocente. Fais ce que je te dis. Et meurs pas. Quelque chose me dit que ça va mal se terminer. Pour vous, bien sûr.
4: Arrête ça. Tu me donnes la migraine.

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1: Très drôle. C'est comme ça que je t'appelle.
0: Touché.
2: Ah, le nouveau Supergirl qui prend l'affiche à cette fin de semaine, comme je le disais, pour sauver son chien Crypto, empoisonné par le brigand interplanétaire Krem Kara Zor-El, la cousine de Superman, entend lui dérober la fiole d'antidote qu'il porte à son cou. Pour y parvenir, elle devra faire équipe avec Rudy, une adolescente déterminée à venger le massacre de sa famille par la même bande de criminels. Au passage, l'excentrique Lobo, un mercenaire qui cherche à mettre fin au trafic humain... Ah ouais, cherche à mettre fin au trafic humain orchestré par Krem, leur prête main forte. Je suis pas sûr de la dernière ligne, parce que me semble, lui, c'était juste de tuer un autre gars, mais en tout cas, qui fait partie de la gang de Krem. Mais bon, peut-être j'ai manqué ce bout-là, je sais pas trop. Ils ont peut-être changé le scénario un moment donné. Donc, c'est ça. C'est la cousine de Superman qu'on suit, qu'on avait vu un petit peu dans le film de Superman, le précédent film de Superman avec James Gunn qui le faisait. Si on, personnellement, j'avais été un petit peu plus enchanté du Superman la dernière fois, Supergirl réussit pas tout à fait à atteindre les mêmes cibles que son cousin. Et en même temps, c'est ça qui est drôle, c'est que oui, peut-être que bon, ça va relancer le débat, y a-tu trop de films de super-héros, mais dans ce cas-ci, je trouvais qu'il y avait beaucoup de ressemblances à faire avec Yelena des Thunderbolts, qui elle aussi est comme en genre de dépression, de toute sa famille est morte, de est-ce que je suis vraiment une héroïne ou non, est-ce que je veux vraiment faire ça pour vrai ou si je le mérite pas, etc., etc. Dans le cas de Kara, on touche quand même à ses origines, un peu plus que Superman, qu'on a rapidement passé le bout du Kansas. Dans le cas de Kara, on va retourner sur Krypton, on va voir ce qui s'est passé, qui sont ses parents, pourquoi elle s'est ramassée sur Terre avec Crypto, son chien, et ramassée avec son cousin à ce moment-là. À ce moment-là, en 2014, 15, 16, on va dire. En tout cas, on pense que c'était quand elle avait comme 14, 15, 16 ans. Parce que ça non plus, le temps n'est pas spécifiquement mentionné non plus, parce que l'indice temporel, c'est qu'elle a un iPod classique avec la roulette, puis quand elle arrive sur Terre, puis qu'elle écoute de la musique. Donc, c'est ça. Lobo Jason Momoa, c'est ça. Donc, c'est le retour de Jason Momoa dans l'univers DC, mais au lieu d'être un protagoniste principal, comme avec Aquaman, il devient un anti-héros dans le cas de Lobo, mais est-ce qu'il sert vraiment le film de Supergirl à part d'être là? Pas vraiment, parce que c'est pas grâce à lui s'ils vont arriver à tel endroit ou s'ils vont faire telle affaire. Et ça donne que Jason passe dans le coin et qu'il va aider à l'intrigue, mais c'est pas grâce à lui. Fait qu'il peut être là comme il peut pas être là, puis ça va revenir au même. Fait que c'est pas un ajout plus qu'on a un gros nom sur le film de Supergirl pis c'est Jason Momoa. Après ça, c'est ça. Il est bien fin. Mais est-ce que son personnage a ajouté quelque chose? Je sais pas. Donc, c'est ça. Il y a beaucoup de parallèles. Évidemment, DC et Marvel font toujours des parallèles entre eux autres. Apparemment, d'ailleurs, Lobo, c'est comme l'équivalent de Wolverine. Je l'ai pas trouvé, mais en tout cas, ça, c'est un peu la différence aussi que Wolverine est supposé mesurer 5 pieds, puis Jason Momoa fait 6 pieds 2. Fait que c'est peut-être... Il y a là encore une différence, mais bon. Blague à part, reste que c'est ça. Le film principal de Supergirl, comme plusieurs le disent, c'est un peu prévisible. C'est comme, je veux être une héroïne ou je veux pas, puis oh, surprise, elle le sera à la fin. Fait que c'est ça. Il y a pas de réinvention. Mais maintenant, est-ce qu'on peut vraiment, tant que ça, toujours réinventer le genre de film de super-héros? Puis encore une fois, autant que dans Thunderbolts, j'avais aimé ce côté vulnérable-là. Puis de toute façon, c'est pas des super-humains dans Thunderbolts. Ça reste des humains. mais ils sont pas de la classe des X-Men ou sont pas dans la classe d'avoir des pouvoirs naturels ou à peu près. Mais dans ouais, parce qu'on a peut-être Bucky qui a un bras en métal, mais bon. Une autre histoire. Mais dans le cas de Supergirl, elle reste quand même une super héroïne. Elle reste une déesse pour les humains. Fait qu'on introduit beaucoup la notion également des soleils qu'on n'avait pas beaucoup touché dans l'univers de Superman, j'ai l'impression. En tout cas, dans celui-ci, on touche beaucoup au soleil. Fait que c'est pas un mauvais film, mais c'est pas un bon film non plus. C'est très neutre. Disons, ce Supergirl-là, il n'est pas à la hauteur de l'autre film d'avant. Donc, est-ce qu'on va répéter l'habitude de DC de faire un bon film, un mauvais film, un bon film, un mauvais film? Ce sera à voir, l'histoire le dira. Est-ce que Jason Momoa va avoir son propre film indépendant? Je sais pas. Là. Peut-être une série de 6 épisodes, ça pourrait faire la job, mais peut-être pas un film de 2h30, je sais pas. Et celui-là, il était pas si pire, 108 minutes. C'est pas si mal, 1h48, c'est pas la mer à boire. Il y a pas de scène d'après-générique non plus. Fait qu'on laisse en plan sur ce qui pourrait être les prochains héros exploités par DC, ou en tout cas mis au goût du jour par James Gunn, qui est supposé être le grand Manitou dorénavant. Mais on dirait pas qu'il a été impliqué dans Supergirl parce que c'est ça, sa touche est pas là. L'humour est là, mais c'est de l'humour un peu forcé. T'sais, beaucoup de gags de vomi aussi. Ça m'a surpris. Beaucoup de gens qui vomissent dans ce film-là. Je sais pas. C'était particulier. Puis c'est ça. Fait que tu sais, il y a comme pas de vrai gros bon point. Mais il n'y a pas vraiment de gros mauvais points non plus. Parce que l'histoire finit par faire du sens quand même. Mais il n'y a rien qui ressort comme étant super cool. Puis il n'y a rien qui ressort comme étant super mauvais non plus. C'est même, il y a une scène où c'est ça que Jason Momoa est rentré crowbar dans la scène. Il n'y a pas d'affaire là, mais non, il est là. Puis encore là, ça se justifie. Tout a été fait hors caméra, mais ça se justifie aussi qu'il soit là. Fait que, je sais pas. C'est mi figue, mi raisin. On va dire ça comme ça. Donc, c'est pas à la hauteur du Superman précédent. Mais en même temps, c'est pas une complète catastrophe, j'ai envie de dire. C'est pour ce que ça vaut, c'est correct. Mais c'est pas le meilleur film de super-héros qui va sortir cette année, surtout en prévision du prochain Spider-Man, que les attentes sont élevées. Surtout Avengers à venir au temps des fêtes. Mais c'est ça. DC a encore des croûtes à manger pour être convaincant du début à la fin. Celui-là, il était correct sans plus. On va dire ça comme ça. On te pose au retour la conclusion de cette semaine. Sur les ondes de CFAX, sur les ondes de Chiz.

0: Samuel, qu'on a réussi à entendre, mais que la chanson est pas forte dans l'ordi. Sur les ondes de CFAQ, sur les ondes de chez La couleur de l'orage. Voilà. Petite blague technique dans ce cas-ci. Donc, allons-y finalement avec ce qui s'est passé en 2017. Donc, il y avait, c'est ça, je le disais au début de l'émission, il y a eu les attentats de la Grande Mosquée de Québec le 29 janvier 2017. Mais avant ça, Stéphane Dion et Françoise David annonçaient leur fin à la vie politique. Stéphane Dion, à la suite du remaniement ministériel, il était exclu du Conseil des ministres. Françoise David prenait, elle, tout simplement, sa retraite de Québec solidaire. Philippe Couillard était alors premier ministre et nommait Pierre Moreau au Conseil du Trésor. Martine Ouellette annonçait qu'elle se lançait à la course à la direction du Bloc québécois tout en restant députée du PQ à Québec. Elle deviendra chef du Bloc québécois et ses députés vont tous claquer la porte pour qu'elle quitte finalement la direction du Bloc québécois avant de fonder Climat Québec et de retomber un peu dans l'oubli. Le vice-président de l'ancienne commission Bouchard-Taylor, Charles Taylor, n'endosse plus l'une des conclusions du rapport de l'époque. Il ne croit plus que le Québec doive légiférer sur l'interdiction du port de signes religieux. Débat qui fait toujours rage depuis tout ce temps-là même. On va dire ça comme ça. Ça, c'est drôle. 8 février 2017, un rapport rédigé par un certain Paul Saint-Pierre Plamondon annonce que le Parti québécois est perçu comme un parti vieillissant et déconnecté. Qu'il ne faudrait pas parler de référendum dans un premier mandat pour un gouvernement du Parti québécois qui voudrait se faire élire, parce que ce ne serait pas une bonne chose. Il disait ça en 2017, le beau Paul. C'est-tu drôle? Comme quoi, hein, des fois. L'ancien leader étudiant Gabriel Nadeau-Dubois annoncera qu'il briguera l'investiture d'Angouin pour Québec solidaire lors des prochaines élections partielles en mars 2017. Et, comme par hasard, en 2026, il ne se représentera pas à la prochaine élection d'Angouin, où il laissera place à Alexandre Boulris, d'anciennement le NPD et maintenant nouveau solidaire. Une tempête de neige bloque 300 véhicules toute la nuit sur l'autoroute 13 dans la région de Montréal. C'est vrai. Sam Hamad démissionne en tant que député de Louis Hébert et il annonce qu'il quitte la vie politique en avril 2017. Il tentera sans succès de revenir à la mairie de Québec l'an dernier. Le salaire minimum augmente à 11,25 $ en mai 2017. Denis Coderre décrète l'état d'urgence à la suite de graves inondations dans la région de Montréal. Des évacuations ont lieu au Québec. 128 municipalités, plus de 1800 résidences sont maintenant touchées par les inondations de mai 2017. Andrew Scheer devient chef du Parti conservateur du Canada. Un grand moment. Xavier Dolan remporte 5 Iris pour Juste la fin du monde au 19e gala du cinéma québécois. Julie Payette devenait gouverneur général du Canada en juillet 2017. Déjà, hein? Ça passe si vite. Elle n'est pas restée longtemps. Jean-François Lisée obtient tout de même un vote de confiance de 92,8% des délégués lors du 17e congrès du Parti québécois et connaîtra le pire score à l'élection suivante. Ah oui, ça avait été une grosse année, c'est vrai. 2017, je l'oublie un petit peu. Je l'avais oublié un petit peu. Gilbert Rozon et Éric Salvaille perdent leur contrat puisqu'ils sont dénoncés à la suite d'inconduite sexuelle dans le cas d'Amad Salvaille en octobre 2018. Et le lendemain, c'était le 18 octobre 2018, et le lendemain, c'était Gilbert Rozon qui se faisait poursuivre, notamment par Julie Snyder, et qui était accusé par Penelope McQuaid et Salomé Corbeau. Léa Clermont-Dion accusait Michel Venn le 26 octobre d'agression sexuelle et porte plainte contre lui également. Quelques semaines plus tard, gala de la disque, c'est Patrice Michaud et Safia Nolin qui étaient les interprètes de l'année lors du gala de la disque. Daniel Bélanger reçoit 2 prix Félix et chanson de l'année est allée à Patrice Michaud. Leonard Cohen a le Félix honorifique à titre posthume pour le 39e gala de la disque. Et André Boisclair se faisait arrêter pour faculté affaiblie à Québec. Grosse année 2017, quand même. Donc, voilà pour ça. C'est là-dessus que ça se termine pour ce 400e service ici même sur les ondes de CFAQ, sur les ondes de CHIZ. On se donne rendez-vous la semaine prochaine pour une autre édition du Réchaud au 88.3 Sherbrooke et au 94. C'est quoi les fréquences? CHIZ 94.3, CFAQ 88.3. Oui, c'est ça. Voilà. Sur les ondes de CFAQ, sur les ondes de CHIZ, à la semaine prochaine.
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Bonjour à toutes et à tous et bienvenue dans la musique iranienne, un monde de couleurs et de sons. Je suis Ali Rangchian et je vous accompagnerai tout au long de cette émission. Aujourd'hui, je vous invite à découvrir la première partie d'un voyage consacré aux musiques du cinéma iranien. Pour cette émission, j'ai choisi des films réalisés entre la fin des années 1980 et le milieu des années 2000. Des œuvres qui sont devenues, au fil du temps, des références du cinéma iranien et qui portent chacune une identité profondément ancrée dans la culture et la société iranienne. Lorsqu'on parle de musique de film, on pense souvent au générique d'ouverture ou de fin. Mais la musique d'un film est aussi présente tout au long du récit. Elle accompagne les personnages, les émotions et les moments marquants de l'histoire. Dans cette émission, nous écoutons pour chaque film l'un de ses thèmes musicaux les plus mémorables, celui qui est resté dans la mémoire du public bien après la projection. Je vous invite donc à découvrir cette première partie des grandes mélodies du cinéma iranien. Commençons avec un film devenu un classique du cinéma iranien, Madar, réalisé par Ali Hatami. Notre premier arrêt nous conduit vers l'un des films les plus connus du réalisateur Ali Hatami, sorti à la fin des années 1980. Madar est une œuvre profondément attachée au thème de la famille, de la mémoire et des relations humaines. Aujourd'hui encore, il est considéré comme un classique du cinéma iranien. Parmi les thèmes musicaux associés à ce film, l'un des plus connus est sans doute Khohar Omad ou La sœur est arrivée, une mélodie qui évoque immédiatement l'univers du film pour de nombreux spectateurs iraniens. Voici Khohar Omad, extrait de la bande originale du film Madar.

Nous restons dans l'univers d'Ali Hatami, mais cette fois avec un film où la musique occupe une place centrale. Sorti en 1991, Dil Shodegan raconte l'histoire d'un groupe de musiciens iraniens au début du XXe siècle. Pour beaucoup de spectateurs, ce film est aussi un hommage à la musique traditionnelle iranienne. Le morceau que nous allons écouter est devenu l'un des thèmes les plus connus du film et accompagne parfaitement son atmosphère à la fois poétique et nostalgique. Voici Dil Shodegan.

Nous quittons maintenant l'univers d'Ali Hatami pour découvrir un autre visage du cinéma iranien, réalisé par Ebrahim Hatami-Kia, Bouye Pirahane Youssouf ou Le parfum de la chemise de Joseph, et un film marqué par l'attente, l'espoir et la mémoire. Sa musique accompagne avec beaucoup d'émotion l'histoire de famille qui continue à espérer le retour de leurs proches disparus. Voici un extrait de la bande originale de Bouye Pirahane Youssouf.

Alors, après plusieurs atmosphères, excusez-moi, après plusieurs atmosphères empreintes de nostalgie et d'émotion, je vous propose maintenant une musique dans tout autre registre. Le film Duel, réalisé par Ahmad Reza Darwish, est connu pour l'ampleur de sa production et pour la richesse de sa musique. Le morceau que nous allons écouter s'intitule Fête du village. Il apporte une couleur plus lumineuse et plus dynamique, un autre voyage musical à travers la musique iranienne. Voici Jashne Rusta, extrait de la bande originale du film Duel.

Pour terminer cette première partie consacrée aux musiques du cinéma iranien, je vous propose de remonter à la fin des années 1980 avec un autre film devenu une référence du cinéma iranien, réalisé par Amir Ravidel. Train nous emmène dans une histoire où le mouvement, le voyage et l'action occupent une place importante. La musique que nous allons écouter apporte une énergie particulière à cette dernière étape de notre parcours à travers le cinéma iranien. Voici un extrait de la bande originale du film Train.

Alors, nous arrivons à la fin de cette émission consacrée aux grandes mélodies du cinéma iranien. Aujourd'hui, nous avons découvert quelques films marquants du cinéma iranien à travers des musiques qui continuent d'accompagner la mémoire de plusieurs générations de spectateurs. Mais ce voyage est loin d'être terminé. Le cinéma iranien nous a laissé de nombreuses autres mélodies à explorer. Et nous poursuivons cette découverte dans une prochaine émission. Merci beaucoup d'avoir été avec moi aujourd'hui. Je suis Ali Rangchian et je vous donne rendez-vous très bientôt pour un nouveau voyage au cours de la musique iranienne. À bientôt et bon week-end à toutes et à tous.

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0: Ahí está. Sí, esa salsa es muy nueva también. Bueno, vale la pena hacer una corrección también. La canción anterior de Willy Chirino no es nueva. Es una canción que ha sido retomada. Ha sido retomada y ha sido transformada incluso con el dúo que hacía. Sí, el dúo que hacía precisamente Willy Chirino. Les cuento, la canción fue retomada. Willy Chirino, dúo con Hansel y Raúl. Es una canción que ya existía y ha sido retomada, La Esquina Habana, pero está bien rica el sabor que trae. Ahora escuchamos Más Tardecito o Después, Mujer de Ayer. Es una salsa romántica a cargo de Mark Anthony. Tú la has escuchado en Radio Futura 94.3 FM, desde el corazón de la capital nacional.
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0: Aquí les traigo una nota de mucha importancia porque DJ Alexis está buscando dos percusionistas para acompañarlo live. Este es el músico live, mejor dicho, music style, Latin Tropical House. Y para esto, pues, es un evento que va a tener lugar el 1 de agosto. Va a ser en directo, live, un evento en un camping. Y él necesita, sí, está buscando dos percusionistas. Je vais le dire en français aussi, parce que ça pourrait être aussi des musiciens québécois, québécoises, qui sont, qui suivent cette musique aussi, que c'est des percussionnistes. Donc, Alexis, DJ Alexis, cherche deux percussionnistes pour lui accompagner live avec la musique style Latin Tropical House. Et pour cela, ben, vous pouvez contacter DJ Alexis. OK? Ça, vous pouvez aller dans sa page de Facebook et puis l'écrire en privé, parce qu'il cherche cela pour les mois d'août. Mais il faut commencer de la façon qu'il le fait actuellement, de la recherche faite toujours à l'avance. Donc voilà, le message a été fait, Alexis. DJ. Bueno, vamos a continuar con más música rápidamente después del corte publicitario. Estamos probando cancioncitas para la nueva lista que viene en camino, la lista de las 11 del 11, que ya está en preparativos. ¿Ok? Entonces póngase las pilas. Si usted tiene canciones que proponernos, envíelas, pero por favor envíenos las canciones con los nombres de artistas y el nombre de la agrupación, nombre de la canción. Hay personas que me envían canciones y ni siquiera me dicen de quién se trata. Vale la pena mencionar que no queremos canciones que hayan sido hechas con inteligencia artificial, ¿ok? No queremos canciones de esas. No queremos hacer la promoción de la inteligencia artificial a través de nuestras ondas. Queremos pasar lo más que podamos música live o música de artistas conocidos y que sean los artistas verdaderos que cantan dichas canciones. Vamos al corte publicitario y regresamos después con más y más música en estación número uno.
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0: 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Vamos con nuestro corte publicitario y regresamos después con más y más música en Radio Futura 94.3 FM, Quebec City, Canadá, y en el www.chis.ca.
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0: début de soirée, mesdames et messieurs, et bienvenue au Stade Canac sur HTN et sur Chiz 94.3 pour la présentation de ce deuxième match d'une série de trois entre vos capitales de Québec et les visiteurs ce week-end, les Boulders de New York. Mon nom est Marc-André Lard, très heureux de vous accueillir encore une fois ce soir. Pierre Blais à mes côtés, comment vas-tu?
1: Bonsoir Marc-André, ça va très bien.
0: Excellent.
1: Très très bien, malgré un lendemain de défaite plutôt amer, on va se le dire.
0: Un lendemain de veille, hein? Un lendemain de veille, pas ouais. À peu près. Écoutez... Ouais. On s'éternisera pas là, sur ce match-là, bien sûr, là, mais 18-2 la défaite hier face aux Boulders de New York. En termes d'écart de points, c'est la pire raclée de l'histoire des Capitales de Québec hier soir.
1: On peut ne pas y avoir trouvé notre compte, comme on dit, mais t'as raison, hein, la bonne nouvelle dans tout ça, c'est que c'est arrivé hier, et là, on est rendu aujourd'hui. On se relève les manches, on s'essuie, et on recommence.
0: Vis-tu dans le passé, toi?
1: Beaucoup, mais pas pour ça.
0: Ah, OK, c'est bon. Ben, moi non plus, je vis pas dans le passé. Bon, alors passons. Et ce soir, ben, écoute, c'est intéressant parce que c'est un duel, je sais pas si tu as remarqué, mais c'est un duel de lanceurs invaincus ce soir.
1: Intéressant.
0: Ça prend dans les partants. Évidemment, bon, passons rapidement là, sur Garrett Cooper, qui est le partant des Boulders de New York, on vous en parlera davantage tout à l'heure. Mais Masatoshi Sakurai, chez les Capitales de Québec, le Japonais, qui fait un boulot extraordinaire.
1: Absolument. Ça nous permet quand même de remettre ses performances en perspective, parce que oui, il est 4 victoires, pas défaite. Et la moyenne de points mérités est relativement élevée.
0: 4,61.
1: Remarque que ça s'est quand même amélioré dans les derniers départs. On doit quand même le mentionner également. Ceci dit, Sakurai, c'est l'un des joueurs avec qui on veut faire affaire lorsque ça va mal. Puis là, en ce moment, ben, chez les Capitales, on traverse pas la meilleure séquence. Ça va pas mal. On a battu Ottawa 2 fois sur 3. Mais hier, c'était pas particulièrement bon. Il y a eu quelques matchs un peu difficiles récemment. D'avoir Sakurai ce soir pour se remettre sur pied, c'est oui.
0: Oui, absolument. Donc, c'est à lui qu'on va confier la balle en début de match pour ce gaucher qui en est à sa deuxième saison chez les Capitales. Alors que vous verrez là, dans les prochaines secondes sur HTN, les gens se lever et y aller d'une ovation. C'est qu'on est en... c'est une soirée hommage aux militaires et aux vétérans ce soir chez les Capitales de Québec.
1: Qui avait eu lieu plus tôt cette année. Ça a été remis en raison de la température, si je me trompe pas. Donc, à ce soir...
0: C'est pas impossible, effectivement. Ouais. Et puis là, ben, on va également y aller d'un uniforme spécial. Des cérémonies, etc., etc. Là, donc, voilà, là, on regarde sur le sommet du stade, là, actuellement, on va voir des gens qui vont faire une descente en règle. Là,
1: en vraiment, rappel,
0: là,
1: oui.
0: Oui, en rappel, là, directement là, du toit du stade. Alors, il y a quelque chose d'impressionnant là-dedans. Voilà, ils sont partis.
1: Le ferais-tu, toi?
0: Non. Moi qui ai un peu peur des hauteurs dans la vie, là. ils sont 4, je crois, là. Ouais, c'est ça, là. Donc... Ça descend. Let's go, les amis.
1: Ça pourrait être bon pour ajuster les filets protecteurs à certains endroits. Tu sais, d'un coup, il y a un trou à quelque part où je ne sais trop.
0: T'en envoies un pour les réparer, mais
1: écoute,
0: pourquoi
1: ça
0: n'a
1: pas l'air de les déranger trop, eux. Ah non, mais écoute, c'est une soirée qui est... pardonnez-moi, qu'on voit régulièrement dans le monde du baseball, que ce soit dans le baseball affilié, baseball indépendant ou baseball professionnel. Dans tous les cas, c'est une soirée reconnaissance.
0: Et toujours très populaire, d'ailleurs.
1: Oui, ça amène des uniformes également là, qui sont tout à fait splendides.
0: Oui, absolument. Alors... Parlons lanceurs.
1: Encore?
0: Oui, encore. Vous nous avez entendu à de nombreuses reprises depuis le début de la saison parler du fait que c'est difficile pour les lanceurs.
1: Oui.
0: Il y a de la vulnérabilité chez les lanceurs des Capitales. Et puis, évidemment que ça nous trotte dans la tête, puis on cherche des explications. C'est pas aussi simple que les lanceurs font pas le travail.
1: Non, mais
0: c'est pas de ça qu'on parle.
1: On l'avait déjà élargi dans les dernières semaines, à savoir, les lanceurs dans la ligue frontière ne font pas nécessairement beaucoup de travail. On avait remarqué qu'il y avait un manque de profondeur. Mais là, discussion pour discussion, on est capable d'amener une nuance supplémentaire.
0: J'ai discuté, puis toi aussi, avec le co-commissaire de la Ligue frontière, Matt Shepardson, qui est ici dans le Stade Canac ce soir.
1: Oui.
0: Et je lui ai posé la question. J'ai dit, est-ce que tu as remarqué si la performance des lanceurs est moins bonne qu'à l'habitude dans la Ligue frontière cette saison?
1: Est-ce qu'il y a des statistiques qui te font dire ceci ou cela? Oui, exact. Les mêmes constats que nous, là.
0: Il m'a dit oui. Il m'a dit, les buts sur balle sont en hausse. Les points produits sont en hausse. Les moyennes au bâton. Les vélocités de
1: sortie,
0: frappe.
1: Oui, donc la sortie du bâton. Donc,
0: oui, sont en hausse.
1: T'es en train de me dire qu'on n'avait pas la berlue totalement.
0: On n'a pas la berlue. Il dit que c'est répandu dans toute la Ligue frontière, dans la Ligue Pioneer, dans l'American Association, dans le baseball affilié, puis dans le baseball majeur. Je dis, ben là, t'as peu, là. Parle-moi, là. Qu'est-ce qui se passe? Il y a 5 théories qui circulent. Prenez-les séparément, ces 5 théories-là. Vous dites c'est anecdotique. Mettez-les les 5 ensemble et vous commencez à avoir quelque chose où vous allez dire il y a un bout de vérité là-dedans, ça c'est sûr et certain.
1: En tout cas, il y a anguille sous roche à quelque part.
0: Le premier élément de réponse,
1: oui.
0: C'est aussi niaiseux que ça puisse paraître, c'est la balle. La balle elle-même. Toutes les ligues qui utilisent la balle Rawlings, comme le baseball majeur, comme la Ligue frontière, voient une observation claire de l'augmentation de but sur balle et de l'augmentation de vélocité de frappe.
1: Alors, premier élément intéressant. On peut aussi se dire, toutes les équipes professionnelles et toutes les ligues professionnelles l'utilisent ou à peu près. Donc, Marc-André, ça vaut pas grand-chose.
0: Ben, sais-tu quoi? C'est pas nécessairement le cas dans la Ligue Atlantique.
1: Et voilà.
0: Qui n'utilise pas cette balle-là.
1: Alors, premier point intéressant.
0: Deuxième point intéressant, on va tomber beaucoup dans le développement des joueurs. Dans le collégial, les gars qui vont sortir du collégial, qui sont âgés entre 22 et 24 ans actuellement, eux vont devenir, si on veut, la première cohorte.
1: Mais oui, vous nous voyez venir avec
0: qui va graduer ayant connu la maudite COVID. Vous allez me dire, pourquoi vous me parlez de la COVID, les gars? Parce que ces gars-là ont manqué une saison et demie de baseball et d'éléments de match.
1: Alors, ils ont pratiqué en gymnase, ils ont pratiqué sur les lignes de côté, mais en situation de match, beaucoup moins.
0: Zéro.
1: À un moment où c'est crucial dans le développement, qu'on se comprenne bien.
0: Absolument. Absolument. Ouais. Donc là, il y a ça aussi, autre élément de réponse. Maintenant, le NIL. Le Next in Line. Ça, c'est les programmes qui permettent aux collèges et universités américaines de rémunérer leurs joueurs. Au baseball, ça marche beaucoup avec un gros pool d'argent. Donc, tel collège a telle somme et elle les répartit comme elle veut. Donc, s'ils veulent donner 300 000 à un joueur de 21 ans, ils peuvent le faire.
1: Est-ce que ça a un lien avec ce dont on a beaucoup parlé par les années passées, les joueurs payés dans la NCAA qui ne pouvaient pas l'être et ils sont devenus éligibles à avoir
0: Absolument.
1: Des salaires? Ben c'est ça.
0: Et donc,
1: on a tellement parlé de ça au football qu'on a gardé peut-être dans l'angle mort le baseball,
0: mais
1: c'est tout aussi
0: existe.
1: Valide.
0: Absolument.
1: Okay.
0: Baseball, basketball, l'athlétisme,
1: oui.
0: Nommez-les.
1: Oui.
0: Mais là, après ça, tu as l'équipe de baseball professionnelle ou affiliée qui arrive et dit « Viens jouer chez nous. Pour la saison, je t'offre 15 800 $
1: Oui.
0: Moi, c'est parce que je fais 300 dans mon collège. Restez école.
1: Parce que si vous pensez que le sport universitaire n'est pas générateur de profit aux États-Unis, vous avez le doigt dans l'œil jusqu'au coude, puis si ça pouvait continuer plus loin, ça irait plus loin.
0: Ça fait de l'argent, pas à peu près, et c'est aussi grassement financé.
1: Oui.
0: Hein, le système de philanthropie, de remise à son... On n'a pas vraiment ça, nous, ici, au Québec puis au Canada, là, de redonner de l'argent à notre école pour les remercier des bons services rendus,
1: non.
0: Des trucs comme ça. Pas vraiment.
1: C'est pas le même modèle, exact.
0: C'est pas le même modèle. Aux États-Unis, on voit énormément ça. Donc, et ça, on ne vous a même pas parlé des scholarships encore. Là. Hein?
1: C'est vrai.
0: Parce que tout ça est à part des scholarships en plus. Donc, il y a une question monétaire également derrière ça qui fait en sorte qu'il y a beaucoup moins de joueurs qui sont disponibles. Ensuite de ça, je suis rendu à où, là?
1: À 4.
0: Je suis rendu à 4, il m'en manque un, donc.
1: Mais écoute, de toute façon, vois-tu, on a déjà une bonne partie du portrait. Je clique pas plus que toi, mais on est rendu loin. Là,
0: les blessures, effectivement,
1: avec les lancers sur le côté,
0: notamment. Avec les lancers sur le côté, la popularité du lancer qu'on appelle la sweeper, qui est une glissante qui est plus vicieuse, qui bouge plus à l'horizontale. Elle expose un des ligaments au coude et ça fait en sorte qu'il y a plus de blessés. Si je vous dis Boris Vetcherka, 22 ans, deux opérations Tommy John, pensez-vous qu'il est le seul?
1: Ah non, certainement
0: pas.
1: Certainement pas. Surtout que cette opération-là, elle est devenue, sans dire routinière aux États-Unis, elle est beaucoup plus connue de la part des chirurgiens et ils sont beaucoup plus efficaces pour la réaliser. On va rapidement là-dessus.
0: Le temps de réhabilitation est demeuré généralement le même. On parle toujours d'autour d'un an, mais...
1: Ça peut même aller jusqu'à 18 mois, mais des fois, c'est tout un investissement pour une carrière. Maintenant... Mettons qu'on vous met ça simple, ce dernier aspect-là. Lorsque vous avez appris à lancer la balle, on vous disait, lance par en haut.
0: Oui.
1: Là, aujourd'hui, on vous dit, lance par en haut, mais une fois de temps en temps sur le côté, puis une fois de temps en temps, plus sur le côté encore.
0: Ouais,
1: pensez-vous que l'axe du bras est gardé en santé de cette façon-là? La réponse, c'est non.
0: Surtout quand on parle de jeunes joueurs. Là, moi, écoute, puis là, ça va être mon éditorial à moi, ça me regarde personnellement, mais moi, quand je vais sur des terrains de baseball de la région de Québec, puis que je vois... des jeunes garçons de 11, 12, 13 ans qui lancent des balles courbes. dit, il y a quelque chose qui manque. Il y a quelque chose qui manque dans, qui a pas été compris. C'est la santé physique de ces jeunes garçons et ces jeunes filles-là que vous amputez.
1: Voilà pourquoi.
0: Mais ça, c'est mon éditorial à moi.
1: L'exemple de Braden Aleman est intéressant parce que ce gars-là a commencé à lancer très, très tard. Des problèmes au bras, il n'y en a pas. Il n'y en a pas parce qu'il n'a pas surexposé son bras en jeune âge.
0: Voilà.
1: Anecdote, peut-être. Mais il y a une chose, par exemple, effectivement. En bas âge, tu es supposé être capable de t'en sortir avec une rapide et un changement de vitesse qui sont exactement le même mouvement. La seule différence, c'est la prise de balle. Mais il n'y a pas de différence dans le mouvement pour l'envoyer au marbre.
0: Alors, quand on pense à tout ça,
1: oui,
0: c'est une autre façon de vous dire que le sport est en transformation. On dit le sport du baseball, parce que c'est ce qu'on fait. Mais le sport en général. Le sport est en majeure transformation.
1: Ajoutons un élément, là, le data qui est disponible également.
0: Ah, ben oui.
1: Parce que, je veux dire, tu connais davantage tes adversaires beaucoup plus rapidement qu'auparavant. Pourquoi? Parce que l'info circule.
0: Oui.
1: Alors, pensez-vous que les frappeurs sont pas mieux préparés? Vous allez me dire, les lanceurs peuvent être mieux préparés aux frappeurs. Oui.
0: C'est parce que ça marche dans les deux sens.
1: Oui, mais celui qui doit battre le frappeur, c'est le lanceur. Le lanceur, tant qu'il lance pas de prise, il peut pas avancer. Le frappeur peut avoir le bâton sur l'épaule puis continuer d'avancer.
0: Puis lui dire, bon, ben merci, je vais aller prendre mon premier but puis on passe à d'autres choses. Effectivement. Donc, voilà. Alors qu'on présente les Capitales sur le terrain dans les prochaines minutes.
1: Mais discussion très intéressante, honnêtement, sur l'état, pas juste de la Ligue frontière, mais du baseball en général. Ouais. Et ça nous permet de comprendre des choses. Maintenant,
0: alors, si vous trouvez que, voyons, me semble que cette année, les lanceurs sont moins bons, puis pas juste chez les Capitales, dans la Ligue aussi, vous êtes pas fou.
1: Vous avez raison.
0: Est-ce qu'on parle de Kyle Crawl?
1: Bien, juste vous dire qu'en passant, la donne pourrait changer un peu quand même au cours des prochaines semaines, maintenant que certains joueurs vont devenir disponibles.
0: Oui, le repêchage.
1: Reste que lorsqu'il y a un bassin de joueurs qui va devenir disponible, le calibre risque d'augmenter quand même. Oui.
0: Parlons Kyle Crawl maintenant.
1: Oui.
0: Parce que la discussion est fort intéressante. Vous le savez si vous nous écoutez ou nous regardez à tous les matchs. Kyle Crawl a 68 circuits dans l'uniforme des Capitales de Québec. Son prochain sera son 69e et il tombera à égalité avec T.J. White au deuxième rang de l'histoire des Capitales de Québec. Écoute, moi, dans ma tête, c'est clair. Le numéro 11, là, c'est le dernier qui te porte. Moi, dans ma tête, là, Kyle Crawl...
1: Le dernier joueur de l'histoire des Caps a porté le 11.
0: Le 11, d'après moi, c'est le dernier qui le porte.
1: Il y a des bonnes chances, effectivement, que son numéro soit retiré, mais d'ici là, il va falloir qu'il les frappe, ces circuits-là.
0: Absolument. Et, bien, on a remarqué la même chose, mais on l'a analysé différemment. Depuis qu'il a frappé son 68e, plus tôt cette semaine, on a remarqué un petit changement, peut-être comportemental, dans son approche au bâton à Kyle Crawl.
1: Oui, on pourra vous en reparler peut-être plus longuement parce que l'hymne national commence à l'instant, mais
0: oui,
1: grosso modo...
0: Oui, on s'en reparlera à sa première présence au bâton.
1: Est-ce que ça joue dans la tête d'un gars? La réponse courte, là, c'est probablement que
0: c'est
1: oui.
0: C'est probablement oui. Alors, notre ténor, Éric Laporte, s'amène pour l'interprétation des hymnes nationaux. Boulders de New York, Capitale de Québec, match numéro 2, dans un instant, sur Chez et sur HDN.
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0: Alignement partant.
1: D'abord, l'alignement partant des Boulders de New York du gérant TJ Stanton. Le premier frappeur, le joueur de deuxième coussin, le numéro 22, Santino Rosso. Au deuxième rang, le voltigeur de gauche, le numéro 7, Matt Polk. Au troisième rang, le receveur, le numéro 29, Jason Agresti. Au quatrième rang, le voltigeur de droite, le numéro 21, Aaron Simmons. Au cinquième rang, le joueur d'arrêt court, le numéro 15, Fritz Genter. Au sixième rang, le joueur de premier but, le numéro 4, Kyle Hess. Au septième rang, le joueur de troisième but, le numéro 30, Norris McClure. Au huitième rang, le frappeur désigné, John Schroeder. Et au neuvième rang, le voltigeur de centre, le numéro 5, Julian Boyd. Et au monticule, c'est un droitier. Il porte la chemise numéro 3, Garrett Cooper. 3 victoires, pas de défaite. Moyenne de points mérités à 5,13.
2: Et du côté des Capitales de Québec, du gérant Patrick Scalabrini, frappant premier, le voltigeur de centre, Chavez Young. Au deuxième rang, le joueur de premier coussin, Darren Montgomery. Au troisième rang, le joueur d'arrêt-court, Kyle Crawl. Au quatrième rang, le joueur de deuxième coussin, Antonio Valdez. Au cinquième rang, le receveur, Arturo De Freitas. Au sixième rang, le frappeur désigné, David Mandem. Au septième rang, le joueur de troisième coussin, Utah Amada. Au huitième rang, le voltigeur de droite, Eddie Akopian. Et au neuvième rang, le voltigeur de gauche, Zeb Roos. Ce qui veut donc dire que Jordan Smith bénéficie d'une soirée de congé. Le lanceur partant, le japonais Masatoshi Sakurai, le gaucher, est invaincu cette saison. 4 victoires, aucune défaite, moyenne de points mérités à 4,61. Les officiels ce soir, au premier coussin, le Québécois Jimmy Tran. Au troisième coussin, le crew chief, Alex Lowry. Et derrière le marbre, Brendan Boucher. Les Capitales porteront la chemise verte camouflage en hommage aux militaires et vétérans. C'est la thématique du match de ce soir. 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On vous souhaite un excellent match de baseball sur une soirée qui se dessine pour être magnifique. Pierre, c'est sale comble ce soir au Stade Canac. 4297 spectateurs ont franchi les tourniquets. C'est à pleine capacité pour la première fois de la saison. Bon match! Le premier tir est une fausse balle du côté gauche à Santino Rosso qui frappe pour 326 avec 5 circuits et 4

0: 42 points produits. Et lui, hier, il s'est amusé.
1: Trois doubles, un circuit, deux buts sur balle. Il a été retiré une seule fois, Marc-André. C'est en toute fin de match, quand ça comptait plus du tout.
0: À sa septième présence
1: oui.
0: au bâton.
1: Oui.
0: Sur élan, une deuxième prise à Rosso. Donc, rapidement, 0-2. Évidemment, pour les Boulders, de répéter avec autant de coussures et autant d'offensives qu'hier, ça va être difficile.
1: C'est
0: donc, la balle est une fausse balle.
1: C'est pratiquement impensable, en fait, de répéter comme ça. Tu peux pas faire ça tous les soirs. Sauf que, pour Québec, c'est important de fermer la porte rapidement. Premièrement, je peux pas ressembler à quoi que ce soit qu'on a vu hier, là.
0: Non, c'est ça, exactement. Parce que ça a été à petit feu, là. Il y a eu une plus grosse manche, mais sinon, les Boulders étaient capables de s'inscrire à la marque à toutes les manches. 0 et 2. Sakurai, son tir. Qui rate pour une première balle.
1: Hier, les Boulders, il y a seulement en cinquième manche où on n'a pas inscrit de points.
0: Imaginez. 18-2, on vous le rappelle, la marque finale hier soir. Mais il faut s'attendre à ce que Québec rebondisse. Voilà une troisième prise sur décision. Bas au coin extérieur, Rosso a figé, il y a un retrait.
1: Alors, ça commence bien pour Sakurai, qui n'est pas nécessairement reconnu pour les retraits sur des prises,
0: non.
1: Mais dans son cas, on va les prendre à chaque fois qu'ils viennent. Et je répète, l'importance de débuter avec des retraits et de fermer la porte aux Boulders en début de match.
0: Oui, absolument. Matt Polk s'amène au bâton pour les Boulders. 333 la moyenne cette saison avec un circuit et 7 points produits. La moyenne, l'échantillon, pardon, est toutefois très court pour Matt Polk. C'est 333 de moyenne, mais sur 5 coups sûrs. Une flèche dans les mains de Tauren Montgomery au premier, et il y a deux retraits.
1: C'est une bonne frappe de la part de Polk là-dessus, mais effectivement, Montgomery a eu les réflexes d'un chat, saisit la flèche directement dans sa grosse mitaine au premier, au champ posé, donc c'était pas clair que ça s'en venait sur lui. Là.
0: Non, absolument pas. De bons réflexes pour Montgomery. On va aller chercher rapidement deux retraits. Autour de Jason Agresti, qui s'amène. Agresti est le receveur ce soir. C'est également l'entraîneur des frappeurs de cette formation et l'un des deux vétérans également. Premier tir qui rate haut à l'extérieur pour une première balle. On vous l'a dit tout à l'heure, Arturo De Freitas retrouve son bureau derrière le membre comme receveur après que il l'ait prêté à Nicolas Deschamps hier soir. La balle qui est soulevée hors ligne du côté droit, une et une.
1: Alors, première salle comble de la saison?
0: Absolument.
1: Ça,
0: pas la dernière.
1: Non, on nous indique que depuis que la fin des classes est arrivée, la billetterie, ça ne dérougit pas. On n'a pas été très chanceux avec la météo récemment non plus.
0: Fausse balle à nouveau, cette fois du côté gauche. On est à 1 et 2. Mais on va finir, ça va finir par se placer, on va finir par l'avoir cet été. Beaucoup de matchs prévus en juillet et surtout au mois d'août. Beaucoup de matchs locaux au mois d'août.
1: Je te prends au mot parce que là, c'est une garantie que tu viens d'offrir aux auditeurs.
0: Oui, on va l'avoir l'été, voyons.
1: Moi, j'y crois, mais...
0: Ça fait techniquement 6 jours qu'il est commencé.
1: Tu connais ma théorie sur l'été, hein?
0: Je suis pas sûr.
1: Ça commence le 1er mai. C'est juste entre les deux oreilles, l'été.
0: Ah non, le 1er mai, 15 avril.
1: Bon, enfin quelqu'un de mon bord.
0: Avril à novembre, du 15 au 15. Tais-toi. Une et deux. Le tir à l'extérieur, ça rate pour une deuxième balle. C'est 2-2. Hey,
1: blague à part, mai et juin ont été des mois comme on en a rarement
0: dans
1: vu dans les
0: flotte.
1: Dernières années. Là, ouais.
0: Ça
1: a été très complexe.
0: C'est même pas une question de froid tant que ça, comme de pluie. Le tir. Faible roulant en direction de la réco. Crawl doit charger la balle. Voulait la jouer main nue, mais a raté. Et il n'avait pas le choix de la jouer main nue dans ce cas-ci. Là.
1: Non, on donne coup sûr à l'avant-champ là-dessus.
0: C'est les pires frappes, ça, pour des joueurs d'avant-champ. Un petit roulant très, très, très mou qui n'avance pas, là.
1: T'as pas le choix de l'essayer comme ça.
0: Vite. Ouais.
1: Parce que juste l'échange du gant vers la main et c'est terminé.
0: Ouais. Jouer main nue, là, dans les bons qu'ils l'ont fait à Québec, puis là, c'est parce que je pense à la réco, vu que c'est Crawl. Jordan Mandoulé était capable.
1: Jordan Mandoulé, c'était un magicien. On dirait qu'il était dans une classe à part côté qualité de main.
0: Ouais. Aaron Simmons au bâton maintenant. Sur élan, voilà une première prise. La rapide à 89 000 à l'heure au coin intérieur. Le co-commissaire de la Ligue me faisait remarquer que le meilleur lanceur depuis le début de la saison dans la Ligue frontière, c'est Kobe Foster, qui joue pour les Wild Things de Washington. Sa rapide est à 87 000 à l'heure.
1: Ah. Donc,
0: et il est intouchable cette saison.
1: Mouvement, prise...
0: coin de zone, etc. Oui. 0 et 2 à Simmons, qui frappe pour 247 cette saison avec 4 circuits et 26 points produits. Sakurai prend ses signaux, le voilà qui est prêt. Longue pause. Le tir. Soulève un haut ballon. Amada au troisième appelle la balle. Et la saisit facilement pour le troisième retrait. Alors, disons-le ainsi, une première manche beaucoup plus simple oui. ce soir oui. qu'hier soir. C'est 0-0, les Capitals s'amènent au bâton en direct du Stade Canac. 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
2: Alors, on est de retour au Stade Canac pour la fin de la première manche. Ce sera Young, Montgomery et Crawl, les trois premiers frappeurs. Alors, j'aime bien le petit changement de mettre Montgomery, deuxième frappeur. On veut lui faire voir plus de présence au bâton. Et, de ce fait, tu protèges Crawl également. Donc, tu dis, je mets mon frappeur le plus en feu, présentement, au deuxième rang. Si t'es tenté de lui donner un but sur balle, là, ben c'est parce qu'il va falloir que tu te clenches Carl Crawl tout de suite après.
3: Et ça se peut que tu payes, effectivement.
2: Alors, Chavez Young qui va frapper de la gauche contre le droitier Cooper. 357 cette saison pour Chavez Young. 6 circuits, 34 points produits, 24 buts volés également, mais traverse une passe plus difficile actuellement. Premier tir au coin extérieur, prise sur décision, la rapide à 92 000 à l'heure pour Garrett Cooper. Sur élan, voilà une deuxième prise.
3: Chavez Young qui n'est pas dans sa meilleure séquence récemment, il faut le dire.
2: Oh non.
3: Mais il a une excellente saison encore à ce moment-ci, bien sûr.
2: Tir qui rate pour une première balle. Fausse balle, est-ce que ça... Oui, ça reste en jeu. Long relais pour Cooper, hors cible. Et Young va être sauf. Je m'attends à une erreur là-dessus. Bizarre de jeu.
3: Parce que cette balle-là a commencé à l'extérieur du terrain. Elle est revenue par la suite. Et le joueur de troisième but a été obligé de précipiter son geste jusqu'au premier coussin.
2: Ouais.
3: Et je dis joueur de premier, mais en fait, c'est
2: le lanceur.
3: Ouais, le lanceur et le joueur au premier coussin qui est Hess là-dessus a dû quitter son but pour saisir la balle et la garder pas très loin. Et Roose, pas Roose, mais...
2: On accorde un coup sûr.
3: Ouais, on donne un coup sûr. Et Young, sur le premier coussin, lève les bras en disant « Enfin, enfin!
2: » Tarin Montgomery s'amène au bâton. 347 maintenant, la moyenne pour le joueur de premier coussin format géant. Premier tir, prise sur décision. 7 circuits, 34 points produits. Il mène l'équipe au chapitre des coups sûrs avec 58. Traverse, contrairement à Young, là, Tarin traverse une immense séquence actuellement.
3: Ouais.
2: Ce qu'il joue bien. Tir qui touche la cible à nouveau avec... La balle est faite à 76 000 à l'heure, bas au coin intérieur, pardon. C'est 0-2.
3: En jasant avec Maurice Dumas tout à l'heure, on a quand même évoqué la possibilité que Tarin Montgomery pourrait un jour ou l'autre bientôt recevoir un appel du baseball affilié avec les performances qu'il montre ces temps-ci.
2: Puis, ah oui?
3: C'est pas un joueur très âgé, là, quoi, 25 ans? Donc, à ce moment-là...
2: Tarin...
3: Tu sais, dans son cas, je pense qu'on est à 25 précis.
2: 25 ans, exactement.
3: C'est là.
2: C'est là, il faut que ça se passe.
3: Oui, oui.
2: Si ça a se passé, il faut que ça se...
3: Avec ce gabarit-là, avec les chiffres qu'il montre, à suivre.
2: 0 et 2. Trop bas pour une première balle, c'est 1 et 2.
3: Évidemment, on serait très heureux chez les Capitals, encore une fois. Chaque fois qu'il y a un joueur du baseball, un joueur qui est rappelé dans le baseball affilié, ça devient une bonne nouvelle pour l'équipe qui l'a encadré. C'est une belle carte de visite, mais ça ferait tout un trou dans l'alignement.
2: Val qui est frappé en flèche en lieu sûr au champ gauche par Tarin Montgomery. Young prend les jambes à son cou et va filer jusqu'au troisième. Montgomery en route vers le deuxième. Il glisse les sauts. Un double pour Tarin Montgomery. Chavez Young au troisième. Et les Capitals menacent dès le début du match. La foule apprécie.
3: J'ai envie de te dire que Chavez Young est probablement celui qui a réussi à générer le double pour Montgomery parce que le voltigeur, ça n'a pas été long. Mais il y a eu une fraction de seconde où il a pensé peut-être aller au troisième. Et lorsqu'il a changé son intention, et voilà, on vient de le voir sur HTN, il a lancé un peu à contre-corps vers le deuxième coussin.
2: Ouais,
3: et ça a amené un relais qui était hors cible.
2: Rapidement, dans le cas de Tarin Montgomery, on parlait de baseball affilié. Il a atteint le niveau A+, lui, en 2023. Dans l'organisation des Marlins de Miami, qui l'ont repêché deux fois plus tôt qu'une.
3: Notamment en 14e ronde, hein, si
2: ouais, en 2022. Pas. Premier tir à Carl Crawl qui rate bas à l'extérieur pour une balle. Ouais, il avait été d'abord repêché en 2019 en 35e ronde et ensuite en 14e ronde en 2022.
3: À 2019, il n'avait que 18 ans pile là, à ce moment-là. Wow.
2: Exact. Premier tir à Crawl, la balle est frappée en lieu sûr au champ droit. Un point va venir marquer assurément. On pousse Montgomery. Et deux points viennent marquer sur le simple du capitaine. Oh my captain! C'est 2-0 Québec.
3: Et si Pat Scalabrini a eu un moment ou un autre l'intention d'arrêter Montgomery au troisième, Chavez Young, lui, entre le troisième et le marbre, faisait la moulinette à la place de Pat Scalabrini. Il n'y avait pas le choix. C'était deux points ou rien là-dessus.
2: Mais sais-tu quoi? Je comprends, il ne faut pas que Young pile sur la tête de son entraîneur, mais d'un autre côté, d'après moi...
3: L'enthousiasme.
2: Et le gars veut assurément pas revivre la soirée qu'il a vécue hier. Puis c'est en écrasant la soirée d'hier que tu vas l'oublier le plus rapidement possible.
3: On nous a beaucoup parlé d'un leader positif.
2: Valdez dépose l'amorti le long de la ligne du troisième, mais c'est hors ligne, malheureusement. Il avait pris par surprise tout le monde.
3: Et c'est l'objectif. C'est... Je serais surpris qu'il représente l'amorti. Mais dans les circonstances, c'était parfait avec le momentum qui était du côté de Québec. Et effectivement, là, cette espèce de fête au village après les deux points, on surprend.
2: Et j'ajouterais à ça, Pierre, que la foule me semble bruyante ce soir. Uh-huh. Pierre. Elle est nombreuse, évidemment. Là, on est à guichet fermé.
3: Nombreuse et volontaire.
2: Oui. Donnez-moi du baseball, je vais vous donner de la réaction. C'est ce que la foule de Québec semble dire ce soir. Ben, les frappants en flèche, mais tout juste hors ligne du côté droit. Alors, on se retrouve à 0-2. Bon contact de Valdez sur un tir échappé en plein cœur de la zone des prises par Garrett Cooper. Toujours pas de retrait. Coureur au premier, c'est Carl Kral. 2-0 Québec sur trois coups sûrs déjà.
3: Et la raison pourquoi cette balle-là s'est retrouvée hors ligne du côté droit et qu'elle est un peu morte sur le bâton, c'est que c'était une balle à 76 000 à l'heure, pardon. Ben. Balle rapide, c'est dans l'allée à droite et on est encore en train de courir.
2: 0 et 2. Le tir. Sur élan, troisième prise. Ricochet maîtrisé par le receveur Agresti. Il y a un retrait.
3: Ça ressemblait à ça beaucoup hier soir, hein, dans le cas d'Antonio Valdez, le sombrero pour lui. Mais moi, je pense que lorsqu'il nous a présenté l'amorti, lorsqu'il a fait contact sur le lancer suivant, je pense qu'on peut avoir confiance pour la suite des choses.
2: Je suis d'accord avec toi. Arturo De Freitas s'amène maintenant. 323 la moyenne au bâton. Il a 8 circuits. Et 19 points produits. Une bonne saison pour le receveur des Caps. Premier tir, la grande balle à effet qui revient dans la zone des prises. C'est 0 et 1, 74 000 à l'heure. Garrett Cooper en est à sa quatrième saison dans l'uniforme des Boulders de New York. Mm-hmm. Toujours eu de bonnes fiches, de bons chiffres. C'est un de leurs as. Tir suivant qui touche à nouveau la cible bas dans la zone des prises 0 et 2 à De Freitas.

0: Cooper, longue pause. Voilà son tir. Trop. C'est 1-2.
1: Les diamants sont du côté de Longueuil. Aujourd'hui, Marc-André, ça s'est terminé 12-0 en faveur de Québec pour le premier match. On a commencé le deuxième. C'est 2-0 pour les diamants.
0: 12-0. On parle d'une soirée qui a bien été. D'un après-midi.
1: Ça dépend pour qui. Je ne sais pas si tu te rappelles hier soir, mais c'était moins bien quand même.
0: Pour Québec, je parle. Voilà une troisième prise sur décision. Bas au point extérieur. De Freitas a figé, il y a deux retraits.
1: Et ce tir-là était probablement le mieux placé, c'est-à-dire le moins dans la zone des prises, des tirs dans la zone des prises. Ça a à peine flirté avec le bas de la zone, mais ça y était.
0: Un tir de grande qualité de Garrett Cooper.
1: Ouais.
0: David Mendham s'amène maintenant au bâton. 292 la moyenne au bâton. Il a 6 circuits, 38 points produits. Deux retraits maintenant. Carl Crawl est au premier. On va relayer au premier. Crawl est de retour à temps. Un bon geste quand même de Cooper vers le premier.
1: Oui.
0: Je pense pas qu'on ait à craindre de Crawl. Là. La vitesse n'est pas particulièrement sa spécialité. Le tir. Soulève un haut ballon, Mendham. Le voltigeur de gauche sous la balle après quelques pas seulement saisi pour le troisième retrait. Alors, c'est Carl Crawl avec son simple dans la droite qui a fait marquer deux points. Et après une manche complète de jeu, c'est 2-0 Québec sur les Boulders de New York en direct du Stade Canac. 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

0: Début de la deuxième manche au Stade Canac. Masatoshi Sakurai, qui après du bon boulot en première, est à compléter ses tirs d'exercice. Kat Sakurai en première. 14 lancés, 11 prises. On n'a pas à se plaindre.
1: C'est un bon ratio.
0: C'est très bien passé. Imaginez là-dessus, il a quand même accordé un coup sûr.
1: Oui, c'est vrai.
0: Fritz Genter sera le premier frappeur pour les Boulders en ce début de deuxième manche. Genter frappe pour 272 cette saison. Il a 10 circuits, 35 points produits. C'est un des bons éléments là, de TJ Stanton, encore une fois cette saison. Premier tir qui touche la cible haut dans la zone des prises, 6-0 et 1.
1: Ouais, ben, dure défaite des Jays cet après-midi, 7-4 face aux Rangers du Texas. Une autre défaite des Jays qui
0: ouais, sont... Ça va pas bien contre les Rangers.
1: Ils sont de retour à 5 matchs sous la barre des 500. Ça faisait quand même quelques jours qu'ils avaient réussi à quitter ce bas-fond-là, mais on a cumulé les défaites. Et Dylan Cease a lancé 4 manches et 2 tiers, 4 points sur 4 coups sûrs, 5 buts sur balle et 10 retraits sur des prises.
0: Quelle drôle de statistique.
1: Ouais.
0: Quand on regarde ça, puis Dylan Cease, ben,
1: c'est des chiffres
0: censé
1: à la...
0: être à la vedette. Là.
1: C'est des chiffres à la Eisenberger.
0: Oui, mais pour vrai, là, je me trompe pas, Dylan Cease est censé
1: c'est
0: être...
1: Un des deux ou trois meilleurs partants.
0: Ton numéro un, ton numéro deux.
1: Oui,
0: là.
1: Absolument, absolument.
0: Pendant ce temps ici, c'est une balle et deux prises à Genter. Le tir, tout juste un peu trop haut. Ça a tenté à Genter, toutefois. Mais regarde, on est à 2 et 2.
1: Guerrero, 0 en 5. Okamoto, 0 en 4 avec 4 retraits sur des prises.
0: Est-ce qu'on a vraiment... Je pose la question, même si je sais que il est très peu populaire, mais est-ce que le départ de Beau Bichette n'a pas fait plus mal qu'on pense? Probable. Le tir est une troisième balle.
1: C'est-tu quoi? C'est fort probable. Je veux dire, à un moment donné, il faut se mettre les yeux en face des trous.
0: Que Bichette pouvait protéger Vladimir dans l'alignement offensif, là. Même si Bichette n'a pas une grande saison à New York, là.
1: Non.
0: Des fois, simplement la présence d'un gars fait la différence. Sur élan, voilà une troisième prise et il y a un retrait. Alors, deuxième victime au bâton pour Masatoshi Sakurai. C'est une belle histoire, Sakurai.
1: Ouais, oui, absolument.
0: On dira ce qu'on voudra, là.
1: Oui.
0: C'est un gars sur qui on n'avait pas une tonne d'attente. Il les a surpassés l'an passé. Remporte le titre de recrue de l'année chez les Capitals. Et là, ben, c'est ni plus ni moins que ton partant numéro 2, là, alors qu'il vient de lancer justement une première prise à Carl Hess. S, c'est 238, un circuit, 11 points produits. Mais quel match hier, Carl Hess, à nouveau. Tire trop haut pour une première balle. Hier, là, S, il a été atteint 3 fois, vous me direz. Mais il a 2 doubles et un but sur balle et il est venu marquer à 5 reprises. Le tir de Sakurai sur élan. Voilà une deuxième prise. C'est plutôt un ricochet là, qui a fait mal à Defretas.
1: Pendant qu'on a le temps, là, je te ramène aux statistiques de Sakurai lorsqu'il jouait avec le Brock de Drummondville en 2024. Parce que oui, c'est là qu'il a commencé au Québec.
0: Donc là, tu remontes il y a 2 ans.
1: Oui, l'an passé, il a fait ses débuts avec les Caps, mais la saison précédente, il jouait déjà au Québec avec Drummondville. 9 victoires, 3 défaites et une victoire protégée. Moyenne de points mérités à 1,02. Le whip à 1,07. Et il y a une... Comprenez-moi, là. Il y a une immense... marge entre la Ligue de baseball majeure du Québec et la Ligue frontière. La preuve, c'est que le meilleur lanceur de cette Ligue-là cette année s'appelle Marcos Encarnacion et il ne peut pas se tailler un poste avec Québec de façon régulière.
0: Voilà une deuxième balle, 2 et 2. Ah oui, Encarnacion lance encore dans le senior élite, comme on l'appelait à l'époque. Là, mais de...
1: La Ligue de baseball majeure du Québec.
0: Ouais.
1: Et, mais dans le cas des Japonais, et là, ils sont nombreux dans la Ligue là, cette année.
0: Faible ballon du côté gauche. Longue course pour Zeb Roos le long de la ligne de démarcation. Et il va saisir cette balle. Belle course de Zeb Roos.
1: Ah oui.
0: J'aime ce que je viens de voir là, pour un gars qui ne joue pas vraiment pas tous les jours et que ça faisait un bout de temps qu'il n'avait pas joué. J'aime ce que je viens de voir.
1: Oui.
0: 2 retraits.
1: Surtout lorsqu'on pense à la... Et je ne mets pas ça dans l'assiette de Jordan Smith nécessairement, mais hier, on l'a quand même vu surcourir une balle dans la gauche en fin de match.
0: Ça n'a pas bien été. Ça a été une mauvaise journée au bureau pour Jordan Smith hier. Là.
1: On était dû pour un petit changement ou un petit congé dans son cas.
0: Et Zeb Roos, ben, assurément, lui, il va vouloir bien faire parce qu'on parle de quelqu'un dont le poste est potentiellement en jeu chez les Capitals.
1: Absolument, oui.
0: Norris McClure frappe une fausse balle pour le premier tir chez les spectateurs. À notre gauche. Tout va bien, on a retrouvé la balle et on est déjà heureux. 270 la moyenne au bâton pour McClure avec 4 circuits et 24 points produits. Fausse balle. On est rapidement à 0-2.
1: On a clairement un meilleur rythme de match que ce qu'on a eu hier là,
0: jusqu'à
1: maintenant.
0: Jusqu'à présent, là, oui, absolument. Je suis d'accord avec toi. Et
1: souvent, quand ça commence bien, ça se poursuit passablement bien. Puis quand ça commence mal, c'est bien rare qu'on réussisse à reprendre le rythme.
0: Tire trop bas pour une première balle, c'est une
1: idée. Des fois, tu as un quatre manches qui est complexe au départ. Là, tu dis la cinquième et la sixième vont tellement bien. Enfin, on est reparti. Puis là, ça recasse en fin de match. S'il y a un sport où le momentum est important, en fait, probablement que tous les sports sont importants, mais le baseball en fait partie.
0: Une autre fausse balle. Le McClure se bat bien quand même.
1: Sa couraille, c'est pas très complexe, la recette. Des prises, et on varie les tirs.
0: Absolument. Oh oui, il rate pas beaucoup le rectangle, sa couraille, jusqu'à présent ce soir. Le tir. Sur élan. Voilà une troisième prise. Et les Boulders sont retirés dans l'ordre en deuxième. On va d'ailleurs s'en aller en fin de deuxième ici au Stade Canac avec les Caps en avant. 2-0 sur les Boulders de New York en direct du Stade Canac. Le baseball de la Ligue Frontière vous revient dans un instant.
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0: Nous voilà de retour au Stade Canac pour la fin de la deuxième manche. Les trois premiers frappeurs, on est dans le bas de l'alignement. Alors, Yuta Hamada, Eddie Akopian et Zeb Roos seront les trois premiers frappeurs.
1: Et là, question de passer le message le plus convenablement possible. Ajoutons un, ajoutons deux points, mais ajoutons. On ne doit pas peser sur le frein. C'est l'accélérateur tout le long ce soir.
0: Rien d'autre. Alors, Hamada qui s'amène avec 284 de moyenne cette saison, 3 circuits, 19 points produits. S'élance et rate le premier tir. Ce suivant sur élan, voilà une deuxième prise.
1: As-tu vu la réaction d'Hamada après? Il s'est retourné, il en a un peu perdu son casque, il a levé la main en disant « Oh, c'est beau, c'est de ma faute. » J'ai rarement vu une réaction comme celle-là.
0: C'est un spécial, c'est un spécimen, Hamada, quand même.
1: Oui, c'est vrai, on a parlé beaucoup de la visualisation, notamment hier.
0: Le tir sur élan, troisième prise. Alors, Hamada a retiré sur trois tirs consécutifs, il y a un retrait.
1: Clairement sorti de sa présence après le dernier tir. Ouais. Le dernier élan était... N'importe qui serait passé plus proche que lui de ce tir-là.
0: Eddie Akopian maintenant s'amène au bâton.
1: Et on ne se le cachera pas, il y a une barrière qui est celle du langage entre les différents coéquipiers, les entraîneurs également et la filière japonaise. C'est difficile d'aller dans la tête de ces jeunes-là puis de savoir ce qui s'y passe, de réussir à poser une question qui est réellement sensible pendant un match, même si on a accès à un interprète.
0: S'assurer qu'il lui comprenne bien, que la réponse fasse du sens et tout le reste. Là, oui. D'accord avec toi.
1: Dans le déroulement d'un match, ça peut avoir son impact.
0: Une et une à Eddie Akopian. Voilà une deuxième prise, c'est une et deux. Akopian est maintenant à 331 de moyenne au bâton. Pour un gars de bas d'alignement, ça a beaucoup de bon sens. Un circuit, 17 points produits. Fausse balle du bout du bâton.
1: Mon feeling, c'est que Patrick Scalabrini le garde dans le bas de l'alignement d'abord parce qu'il a déjà des clients intéressants dans le haut avec Chavez Young. Il y a eu Hamada il n'y a pas si longtemps. Et je me demande si Hakopian n'est pas un peu comme Defretas. Si on le fait progresser dans l'alignement...
0: Trop haut, là.
1: Ouais, peut-être que le rendement n'y sera pas à ce moment-là en raison de la pression qu'il va se mettre. Regardez l'intensité avec laquelle il se présente au bâton.
0: Je suis d'accord avec toi. Puis c'est aussi le type de coup sûr, peut-être, qu'il frappe aussi.
1: Oui.
0: C'est pas quelqu'un qui nous a démontré énormément de puissance jusqu'à maintenant. Une autre fausse balle.
1: T'sais, hier, son coup sûr ressemblait à ça.
0: Oui.
1: Mais il a été sauf. Une machine à se rendre sur les sentiers.
0: Trouve les moyens. Ouais. C'est ça qui est spectaculaire dans son cas. Puis t'as besoin de ce genre de gars-là dans le bas de ton alignement pour dynamiser le tout. Faut pas que t'arrives à 7-8-9 en te disant que c'est trois retraits presque automatiques.
1: Ouais, non, c'est ça. Faut absolument éviter ça.
0: Surtout pas de nos jours au baseball professionnel.
1: Non.
0: Une et deux. Voilà le tir. Frappé directement dans la mitaine du lanceur Cooper qui remet au premier à Carl Hess pour le deuxième retrait.
1: Écoute, dans les circonstances, lorsqu'il a eu deux prises, il était à chercher deux tirs supplémentaires dans le cas de Kopien. Pourquoi pas? On doit être tiré. Ça a été une première manche difficile pour le lanceur adverse. Alors, aussi bien aller plus loin le plus loin possible par la suite.
0: Tour de Zebrus de Samné. Lui qui patrouille le champ gauche ce soir. C'est un retour dans l'alignement dans son cas. Tirer une balle. Roos n'a pas joué énormément là, depuis son arrivée à Québec. Moyenne de 167. Pas de circuit, 6 points produits. A quand même eu 9 buts volés dans le peu de temps qu'il a joué. Là, frappe accidentellement cette balle et il est retiré au premier. Alors que Cooper, le lanceur, a remis au premier. Et les Capitals sont rapidement retirés dans l'ordre en deuxième.
1: Ses coéquipiers vont d'ailleurs lui dire, si ça tente de jouer tout seul, mon cher Cooper, vas-y, pas de problème. Mais
0: nous autres, on va rester à Londres.
1: T'as pris tous les retraits dans ce manche-là.
0: Exactement.
1: Là.
0: Un retrait sur des prises et 2-1-3. Deux manches complétées ici à Québec. C'est 2-0 Capitals sur Boulders de New York. Le baseball de la Ligue Frontière vous revient dans un instant.

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1: Alors, on débute la troisième manche à Québec. Les Capitals en avant, 2-0 sur les Boulders de New York. Sakurai est de retour pour une troisième manche de travail. Il est pile sur la moyenne, Pierre. 30 lancés après deux manches, 21 prises.
2: Ah oui, 21 prises sur 30 lancés,
1: c'est excellent.
2: Excellent ratio, effectivement. Otto Lopez a déjà frappé une balle en lieu sûr aujourd'hui, mon cher. Je vais te tenir
1: excellent.
2: Au courant parce que
1: c'est
2: encore impressionnant ce qu'il réussit. Il a marqué un point même à la suite de son coup sûr.
1: C'est encore loin, là.
2: Il laisse un triple en passant.
1: Oh, wow! C'est encore loin, on se comprend. Mais imaginez si on pouvait dire...
2: Champion frappeur.
1: Au mois de septembre, qu'un Québécois est champion frappeur du baseball majeur.
2: J'en rêve.
1: Ça serait spectaculaire. Spectaculaire. Espérons que ça tienne. Le premier frappeur pour les Boulders en ce début de troisième manche est John Schroeder. Lui, c'était le receveur hier soir. Il est frappeur désigné ce soir. 275 la moyenne au bâton avec 5 circuits et 32 points produits. Il s'élance et rate pour une première prise dès le départ. Un tir à 77 000 à l'heure de Sakurai qui me semble particulièrement en forme ce soir.
2: Ah, écoute, il est dans la zone des prises, pas à peu près.
1: Tir suivant à nouveau. Touche cette fois avec la rapide à 89 000 à l'heure. Combiné au tir précédent à 77, là, la 89 avait plus l'air d'une 98. Là.
2: On a un instant, là. Je viens de réaliser que le 21 juin dernier, parce que je cherche des stats pour Abraham Toro, vous êtes quelques-uns à nous demander, il a frappé le carrousel dans le 3.
1: Ah oui? Oui. Donc, il y a 6 jours. Il est dans l'organisation de...
2: Les Royals de Kansas City.
1: OK.
2: Il y a un problème.
1: Sur élan, troisième prise et une autre victime au bâton pour Sakurai. Une quatrième déjà.
2: Ouais, il y a un problème dans l'organisation des Royals de Kansas City, c'est qu'à l'avant-champ, ils sont pas trop dans le trouble.
1: Certains Bobby Witt. Hein?
2: Entre autres, Caglianone également. Donc, il y a énormément de profondeur dans cette équipe-là. Puis, c'est des positions que pourrait occuper Abraham Toro, premier troisième. Et il frappe pour 254 dans le 3. C'est pas mauvais du tout.
1: C'est pas vilain, effectivement. Premier tir à Julian Boyd qui rate au coin extérieur. C'est une balle. Boyd ce soir, non pas ce soir, pardon, mais cette saison, 308 de moyenne au bâton avec 2 circuits et 25 points produits. Il n'a pas eu un vilain match hier, lui. Il a frappé la longue balle, si je me rappelle bien. Oui, à sa dernière présence en 9e. Voilà une prise, c'est une et une. Écoutez, là, il a frappé 3 coups sûrs, plus 2 buts sur balle. Grosse soirée pour Julian Boyd hier. Soulève un faible ballon à l'entrechamp gauche. Roos, sous cette balle, saisit facilement pour le deuxième retrait.
2: Jusqu'à maintenant, ça se déroule comme un match de balle sans histoire ou à peu près. 2 points sur 4 coups sûrs au total. On est déjà à 2 retraits en troisième manche sur un rythme plutôt normal. Je le mentionne parce que ça n'a pas été la norme depuis 2-3 semaines au Stade Canac.
1: On a eu des matchs longs.
2: Des matchs sans rythme également.
1: On a
2: trop
1: eu des
2: de buts
1: 3h, 3h15, 3h30. On a même eu des 4 heures contre Tri-City.
2: 3 fois, on a franchi la barre des 4 heures dans les dernières semaines.
1: Voilà une prise sur décision. À Santino Rosso qui est 0-1 avec un retrait sur des prises.
2: Lui commence à faire son sacré bout de chemin. Le Sakurai au Monticule.
1: Ah oui, il est impeccable. Impérial.
2: Il a oublié où était la zone des balles ou à peu près.
1: La zone des balles, c'est rare qu'on entend parler de celle-là.
2: Oui, c'est rare.
1: Fausse balle du côté gauche, 0-2. Et tu parlais des matchs de 4 heures avec Tri-City. Là.
2: Oui.
1: On nous disait avec le commissaire adjoint de la Ligue, Matt Shepperton, que c'est une régularité avec les Varlecats de Tri-City. C'est eux qui dictent un rythme lent dans les matchs.
2: Oui.
1: Beaucoup de fausses balles, beaucoup de vols de buts, beaucoup de buts sur balles.
2: Tout ce qui étire un match, eux, ils en sont pratiquement les spécialistes.
1: Oui.
2: Là, ce que vous voyez, l'officiel, c'est qu'il confirme le compte à vraiment 0 balles, 2 prises.
1: Oui, il y avait une petite coquille là, sur le tableau indicateur qui indiquait 1 et 1, mais c'est bel et bien 0 et 2. La balle est frappée à Sakurai qui saisit son relais à Montgomery. Facile pour le troisième retrait. Et les Boulders sont retirés dans l'ordre en troisième. Ça roule, les amis. On s'en va en fin de troisième et les Capitals mènent 2-0 sur les Boulders de New York. 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
1: Troisième manche à Québec avec les Capitals en avant 2-0. On est de retour dans le haut de l'alignement avec Chavez Young, Torin Montgomery et Kyle Crawl comme trois premiers frappeurs.
2: Et tu fais bien de mentionner qu'on est déjà rendu en troisième manche. La raison pourquoi je dis ça, c'est que ça s'est passé très, très rapidement, mais dès le départ. Et c'est là que ça a été important de mettre le pied à terre et dire c'est notre terrain. Dès le départ, on a marqué 2 points.
1: Oui.
2: Ensuite, tout a déferlé. On est dans un match qui roule, mais on est à +2. Au lieu de jouer du baseball de rattrapage, comme c'est le cas depuis quelques matchs...
1: On dicte le rythme.
2: Ben voilà.
1: Très bien analysé, mon cher Pierre. 1-1, Chavez Young s'amène. S'élance sur le premier tir, comme c'est régulièrement la coutume, la tradition, l'habitude.
2: Ce qui est bien quand on dit coutume, tradition, habitude, c'est qu'on n'a pas besoin de l'ajouter pour les prochaines fois, le régulièrement. On sait que ça va venir.
1: Sur élan, deuxième prise. Et là, Chavez Young, c'était pas son meilleur élan.
2: Mais ce qui est le plus renversant dans le cas de Chavez Young, c'est que cette discussion-là, on l'a eu quelques fois. Là. On va voir ensuite au chapitre des buts sur balle. Et il a quand même sa part de buts sur balle depuis
1: absolument
2: le début de la saison.
1: Malgré, dans les plus hauts même de l'équipe.
2: Malgré les élans hâtifs dans les comptes à chaque fois.
1: 0 et 2, là, tire. Ouais, il a figé troisième prise. Il n'est pas d'accord là-dessus, mais ce tir-là touchait à la zone des prises. Il y a un retrait.
2: D'ailleurs, il a dit à l'officiel, je suis pas d'accord. Il s'est retourné vers le banc et il est allé vers le banc parce qu'au banc, on a dit, viens-t'en, elle était là.
1: Ouais.
2: Vous pensez, et la raison pourquoi je vous dis ça, c'est que dans les deux abris, il y a une tablette, oui, sur laquelle on a la zone de prise. Et
1: Le trackman complet, finalement.
2: Ouais, les mêmes statistiques auxquelles on a accès.
1: Torin Montgomery s'amène au bâton. Il est 1-1 avec un double, lui. La balle est frappée, ça va tomber en lieu sûr au champ centre droit. Sur le premier tir, Torin Montgomery s'est amusé sur une rapide à 91 000 à l'heure. Torin Montgomery impressionne.
2: Je vais essayer de te trouver la séquence dans son cas.
1: Oui, c'est exactement ça que vers ça que
2: je t'ai vu aller, mais
1: je, allais, là.
2: Je t'ai vu aller, mais toi, il faut que tu décris.
1: C'est un très bon point. Ça mène le capitaine, Kyle Crawl, avec un retrait. Il a frappé un simple à sa première présence qui a produit 2 points. Le capitaine, on pourrait dire que c'est Boulders de New York 0, Kyle Crawl 2 pour l'instant. Le tir. Ça touche la cible, prise sur décision, la balle à effet à 81 000 à l'heure au coin extérieur. Garrett Cooper ne lance pas mal chez les Boulders depuis le début du match, mais on a réussi à percer sa muraille juste assez pour prendre les devants là, du côté des Capitals. Le tir, la balle qui est soulevée du côté droit hors ligne, il n'y a pas d'espace. Donc rapidement 0-2.
2: Sans compter aujourd'hui 12-22 à ses 5 derniers matchs.
1: Wow,
2: si je reculais un peu
1: plus
2: loin.
1: C'est 500 ça.
2: Le mois de juin est exceptionnel dans son cas là. Les récoltes.
1: C'est un
2: de...
1: gars qui pourrait être le joueur du mois chez les Capitals en juin. C'est pas le seul qui s'est démarqué, mais il va être dans le haut de la liste, assurément.
2: 13 matchs de 2 coups sûrs au plus depuis le début du mois.
1: Wow, impressionnant. Il a trouvé sa niche. Tir qui rate de peu. C'était un excellent tir de Garrett Cooper. On tentait d'envoyer Crawl à la pêche, mais Crawl n'a pas mordu. Une et deux. Et Crawl a échangé un petit hochement de tête là, avec l'abri. Là. Probablement qu'on a des informations sur Cooper et qu'on se doute du tir qui s'en vient. Une et deux. Le tir. Beaucoup trop haut et à l'intérieur, deux et deux. Crawl qui est rendu un peu le maître à penser, l'analyste des statistiques là, depuis deux ans là, chez les Capitals. Un poste qu'il aime bien. Qui lui a fait découvrir une autre facette du jeu en général, mais une autre facette du jeu pour lui également. La balle qui est frappée avec force au champ gauche. Le voltigeur recule à la piste d'avertissement et saisit la balle. Oh que c'était bien frappé par Crawl. Il s'en est fallu très peu pour avoir la 69e.
2: Elle n'a tout simplement pas levé parce qu'effectivement, c'était bien frappé. 97 000 à l'heure à la sortie du bâton. Ce qui m'a intrigué également, c'est l'écart ou le non-écart qu'a pris Tauren Montgomery au premier coussin. Le compte est à deux balles, deux prises et il a pris, je te dirais, le tiers de la distance habituelle dans ses écarts. Est-ce que c'est ça qui a fait qu'il a été en mesure de revenir rapidement au premier parce qu'il avait quand même pris beaucoup, beaucoup d'espace vers le deuxième?
1: Ah, il était rendu sur le deuxième au moment où la balle a été attrapée.
2: Mais cette balle-là a tellement été captée profondément que ça lui a donné tout le temps du monde de revenir.
1: Oui, ouais. Exact. Antonio Valdez s'amène au bâton. Il a été retiré sur des prises à sa première présence et a raté son premier élan. C'est 0 et 1. Tir suivant qui rate à l'extérieur, c'est 1 et 1.

0: Cooper est prêt, voilà son tir. La balle est tirée le long de la... Oh! Et Kyle Hess vient de voler un double à Antonio Valdez parce que c'était tiré avec force exactement sur la ligne du premier coussin. Et Hess, c'était pas élégant, mais c'était efficace.
1: Il l'a fait.
0: Il a bloqué cette balle, l'a capté et a complété pour toucher premier coussin pour aller chercher le troisième retrait. Alors, on a complété trois manches à Québec. Les Capitales en avant. 2-0 sur les Boulders de New York. 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
5: Quatrième manche au Stade Canac, 2-0 en faveur des Capitals sur les Boulders de New York. Deux points qui ont été marqués en tout début de match. Les Caps qui, à leur premier tour au bâton, ont vu donc leurs efforts être récompensés en offensive enfin. Et pour l'instant, Masatoshi Sakurai, il est impérial au monticule.
0: La dernière manche, la troisième, ça a été une manche de 9 lancés pour Sakurai. Il est à 39 après 3 manches de travail. Ça, là, pour l'instant, bon, on touche du bois, on touche du plancher flottant, on touche du bois franc,
5: oui.
0: On touche de la mélamine,
5: vinyl-click.
0: On touche du vinyl-click, on touche tout qui est fait à partir d'un arbre.
5: Ah, le vinyl-click, pas sûr, par exemple.
0: Ah, ouais. On touche du papier.
5: Pose balle derrière le marbre.
0: Que ça demeure pole. Ainsi, parce que là, il pourrait finalement donner à Pat Scalabrini de quoi se frotter les mains et se dire « Ah, je vais-tu avoir un 7 manches? »
5: Un 7 manches, voilà, exact. Parce qu'on espère 6, on triperait sur 7.
0: Hey, mais ça... On n'a eu qu'une seule fois 6 manches depuis le début de la saison et on n'a pas eu de 7.
5: Ouais.
0: Donc.
5: Matt Polk est au bâton. Une balle, une prise à Polk. Il a été retiré sur une flèche captée par Montgomery. C'était en première manche. Sakurai qui a affronté un frappeur de plus que le minimum prévu.
0: Wow.
5: Et cette flèche-là a échappé à Mada dans le troisième coussin et c'est tout un jeu. Oh!
0: Aïe.
5: OK, alors on va essayer de vous mettre ça en clair. Flèche frappée à Amada au troisième, ça lui échappe. Il la récupère très
0: bâton
5: rapidement.
0: Bâton fracassé.
5: Oui, bâton fracassé. Long relais qu'il réussit à envoyer à Torin Montgomery tout juste hors du coussin. Et Montgomery prend la balle, balaye derrière lui. Tout le monde dans le stade pensait qu'il avait réussi le retrait.
0: Montgomery aussi.
5: Y compris Montgomery. Pat Scalabrini est en train de le dire à l'officiel au premier. Il lui dit, écoute, je pense que t'es tout seul à penser qu'il n'est pas retiré.
0: Oui, c'est l'officiel Jimmy Trahan. Par de ça, ça va se parler en français, ça, les amis.
5: J'ai hâte de voir. Là, on a vu la reprise quelques fois, mais c'est dommage. Et... parce que c'était tout un jeu. En fait, bon, c'est un jeu.
0: Non, Pat n'est pas content.
5: Non. Il l'applaudit, là.
0: Il l'applaudit, oui. Mais... OK. Et là, je veux saluer Yuta Hamada qui a fait tout un jeu.
5: Il
0: parce
5: a repris
0: que,
5: son...
0: à main nue.
5: Ouais.
0: Il a repris cette balle-là à main nue. Et on... pour ceux qui ont suivi le match d'hier, là, pas sûr que Jimmy Trahan a connu un excellent match comme arbitre au troisième coussin. Il y a eu des décisions un peu... Fait que là, il y a peut-être quelque chose... Tu sais, il y a peut-être déjà
5: une petite rancœur.
0: Une petite rancœur. J'allais dire une petite crotte sur le cœur, là. Mais c'est peut-être ça aussi, là.
5: Alors, le frappeur suivant, c'est Jason Agresti qui s'amène déjà une première prise sur une fausse balle.
0: Mais je croyais vraiment que Montgomery avait réussi à ouais. toucher à Paul Cata.
5: Bien, notre impression d'ici, en tout cas, c'est ça.
0: Ouais.
5: Hamada, c'est pas une erreur, là. Évidemment, on a donné coup sûr là-dessus parce que cette balle-là était presque hors de portée. Il a sauté pour tenter de la capter. Ça a touché son gars.
0: C'est spectaculaire comme jeu, là.
5: C'est ça l'affaire. Ce qui est dommage, et la balle est frappée en lieu sûr du côté droit pendant ce temps par Agresti. Le coureur va contourner le deuxième, s'en aller au troisième. Crawl intercepte la balle. Un simple pour Agresti. Et les extrémités seront toutes occupées. Ce que j'allais dire, c'est que En fait, le plus dommage, c'est qu'on n'ait pas réussi à inscrire le retrait pour dire voici un jeu spectaculaire qui a mené à un retrait qui n'aurait jamais dû en être un. Il y aurait eu des tonnes de nuances à amener, mais malheureusement, ça n'a pas été le cas.
0: Et là, les Boulders menacent sans retrait.
5: Oui. On va remettre une partie de bâton fracassé qu'on avait laissé sur le terrain
0: ben
5: entre-temps.
0: Oui, sur la flèche, parce que c'est ça qui est spectaculaire, qui rajoute au côté spectaculaire de ce jeu-là.
5: Bâton fracassé.
0: Sur une flèche rapide à plomb. C'est rare qu'on voit un bâton fracassé sur une balle frappée d'aplomb.
5: Bon point. Excellent point. Alors, pas de retrait au tableau. Aaron Simmons s'amène coureur au premier et au troisième. C'est 2-0 Québec en début de quatrième. Tir qui touche au sol, c'est bloqué par Arturo De Freitas. J'aurais tendance à croire que Pat Scalabrini en a mis un peu plus, mais sans penser être expulsé, parce que, écoute, ça reste une décision de début de match. Les Caps mènent par deux, mais dans une situation critique, probablement qu'il en aurait un peu plus mis et qu'il aurait profité du reste du match dans son bureau.
0: Son bureau.
5: Encore une fois, bloqué par Arturo De Freitas, le tir qui est bas au coin extérieur pour une deuxième balle.
0: Donc là, c'est le premier défi auquel Sakurai fait face véritablement, avec des coureurs aux extrémités, pas de retrait. Début de quatrième. Je ne peux pas dire qu'on s'en sort pas, au contraire.
5: Simmons a mis un terme à la première manche avec un ballon au troisième coussin tout à l'heure. Mais là, il n'y a pas de retrait au tableau. Fausse balle du côté gauche, 2-1 maintenant. Demain, il y aura un autre match entre les deux mêmes équipes, mais à 17h05, notez bien l'heure, les dimanches, c'est un peu plus tôt. Et c'est Riley Gwynn qui sera le partant pour les Capitals, son deuxième départ cette semaine. Il a lancé mardi.
0: Dans une victoire des Caps.
5: Le tir. Au coin extérieur, ça a tout juste raté. C'est sous la zone des prises. Bon appel de la part de l'officiel, 3-1.
0: Bon tir, par contre, de Sakurai pour essayer d'attirer, de confondre le frappeur.
5: La pause de Sakurai. Le lancer. Au coin extérieur pour une quatrième balle. Alors, les buts seront pleins. Pas de retrait pour Fritz Genter.
0: Ce serait intéressant de voir comment on va jouer à l'avant-champ du côté des Capitales. Tu mènes, mais tu mènes pas par beaucoup. On est déjà en quatrième manche.
5: On n'a pas de retrait au tableau. Clairement, on va vouloir aller chercher des retraits. On sera tout à fait capable d'échanger un retrait pour un point ou un point pour un retrait. Prenez-le dans le sens que vous voudrez. L'idéal, ce sera une balle à double jeu, donc une balle au centre du terrain, au sol. Ou encore, bien sûr, un retrait sur des prises. Ça, c'est encore mieux, parce qu'après ça, ça te donne toute la possibilité de t'en sortir avec aucun dommage. Alors, longue discussion chez les Boulders. Que ce soit au premier, au troisième ou au marbre, on discute avec l'abri puis on ne semble pas s'entendre sur quoi que ce soit.
0: Oui, effectivement, même TJ Stanton s'en est mêlé.
5: Oui. Bon, on va être prêt à reprendre maintenant. Alors, les buts sont pleins, pas de retrait. Fritz Genter, retiré sur des prises pour débuter la deuxième tout à l'heure. Premier lancé qui touche le sol, bloqué par De Freitas. Au centre du terrain, on joue serré, donc les joueurs de milieu, Kroll et Valdez. Montgomery triche énormément à sa droite pour couvrir un peu de terrain entre le premier et le deuxième coussin. Dans le cas d'Amada, position normale. Sur élan, voilà une prise, c'est 1-1. J'ai tendance à croire, Marc-André, que si la balle est frappée de façon franche dans les mains de Torin Montgomery, pourrait être tenté d'aller chercher le retrait à l'intérieur. Mais est-ce que ce serait une bonne décision alors qu'on doit absolument sécuriser un retrait? C'est à suivre. Tout dépendra de la balle
0: évidemment,
5: qui sera frappée.
0: C'est ça. Évidemment, tous les jeux sont forcés, là.
5: Sur élan, voilà une deuxième prise. Ben oui, c'est ça. L'élément principal, c'est que tous les buts sont forcés.
0: Quel bon tir de Sakurai qui a complètement confondu Fritz Genter, qui a un peu eu l'air fou sur son élan.
5: Genter qui demande son temps d'arrêt, l'obtient par l'officiel.
0: Ouais, c'est que... Puis je reviens à ce que tu disais avec Montgomery, entre autres, c'est que il y a tellement d'options présentement qui sont disponibles au capital en fonction de où la balle va être frappée. C'est ce qui nous rappelle à quel point le temps de réaction doit être rapide en défensive.
5: Et que tu dois être prêt entre les deux biscuits.
0: Entre les deux biscuits.
5: Une et deux.
0: Pas juste du crémage là-dedans.
5: Fausse balle du côté gauche. J'aurais envie de te répondre. Ça dépend à qui?
0: effectivement.
5: Des joueurs pour qui la concentration est peut-être pas toujours au rendez-vous dans le monde du sport.
0: C'est du double crème.
5: Puis, on pense pas nécessairement juste à Bill Buckner en 86, si je me trompe pas.
0: Ouais.
5: Mais il va y avoir un peu de crémage quand même ce soir-là.
0: Ah oui, oui, c'était...
5: Là, on aura un enjeu de dialogue. Je pense qu'on fera appel au traducteur des capitales sur... ouais, c'est ça, il est au champ extérieur dans l'enclos de relève.
0: Oui.
5: C'est que De Freitas, en espagnol, veut parler avec Sakurai en japonais. Mais en japonais...
0: Oui, puis là, on fait signe. Ah ouais, grouille! Non, puis là, finalement, c'est la sphère.
5: C'est beau, tu peux rester. T'as oublié ta casquette, donc reste là-bas. J'avoue que la question est intéressante. Comment font-ils pour discuter actuellement?
0: Ouais.
5: Il y a des doigts qui se lèvent. On semble y aller avec des chiffres, des doigts. Et
0: peut-être
5: des...
0: quelques mots. Ben, De Freitas est capable de parler en anglais. Sakurai baragouine quelques mots d'anglais.
5: Tu sais, le baseball, il y a quand même un langage qui est universel. Le fastball, c'est fastball. Et puis
0: oui,
5: curveball,
0: oui.
5: C'est curveball aussi. Là.
0: Fastball, slider, curve.
5: La seule affaire, c'est que s'il atteint une rapide et qu'il obtient une courbe, là, on aura peut-être besoin du traducteur pour s'en assurer.
0: Oui, oui, oui, c'est ça, là.
5: À une et deux, surtout, le moment est assez important. Les buts sont pleins, il n'y a pas de retrait.
0: Oui, effectivement.
5: Québec mène par deux. Mais avec un coup sûr, l'égalité pourrait être créée. Le tir. Ça passe à travers des frétards. Un point va venir marquer. Tout le monde progresse de 90 pieds. C'est 2-1. Quand on vous parle de l'importance...
0: Le pire des scénarios aussi, là.
5: Ouais, l'importance de bien se comprendre...
0: Un tir qui a donné contre le sol, directement un très mauvais tir de Sakurai. Ça a rebondi là, sur, ça semblait être la jambière droite de De Freitas. On revoit ici, et voilà, ça, c'est presque le pied en fait, et ça se retrouve loin derrière, 2-1.
5: Les Caps sont toujours en avance, mais ça s'est resserré dans les dernières secondes. On est à 2-2. Ganter qui regarde passer une troisième balle. Compte complet maintenant à Fritz Ganter. Le prochain frappeur sera Kyle Hess. Il est actuellement au cercle d'attente. Le tir. Et c'est une quatrième balle. Bon, dans les circonstances, il n'y a pas de dommage. Il y avait de la place sur les sentiers pour lui. Personne ne progresse. Mais reste que là, maintenant, avec Carles qui s'amène, les buts seront encore une fois remplis. Encore une fois, pas de retrait.
0: Ouais. Et soudainement, on est rendu à 53 lancés là, pour Masatoshi Sakurai, alors que tout allait bien.
5: Alors, Carles, maintenant, s'amène.
0: Et essentiellement, les problèmes ont été des enjeux de contrôle de Sakurai là, depuis quelques minutes. Là.
5: Ça a cassé tout de suite après le jeu au premier coussin.
0: Oui, effectivement.
5: Premier tir à Hess, c'est un amorti. Sakurai va compléter au marbre pour un retrait, mais De Freitas envoie cette balle au champ droit. Donc, un point va tout de même venir marquer. Un deuxième s'amène. Et celui qui a réalisé l'amorti, Hess, se retrouve au troisième coussin. C'est 3-2.